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L'éphéméride. Nous sommes aujourd'hui le mercredi 24 juin, le 175e jour de l'année. On fête Jean-Baptiste, Baptiste, Hans, Ivan, John, Johnny, Yann et Yannick. Intelligent, sociable et gentil, Yannick a toutes les qualités pour plaire. Journée mondiale des amoureux de l'Alsace et journée nationale des sauveteurs en mer. Anniversaire de Lionel Messi, 39 ans, de Jonathan Lambert, 53 ans, également de Glenn Medeiros, 56 ans et de Brigitte Fontaine, 87 ans. Bon anniversaire à vous aussi, peut-être né un 24 juin. L'éphéméride.

0: tous, on commence votre horoscope de ce mercredi 24 juin par les béliers. Votre enthousiasme est communicatif, vous motivez facilement celles et ceux qui vous entourent.
1: Taureau, une écoute sincère renforcera un lien important aujourd'hui.
2: Gémeaux, vos ambitions grandissent, osez voir plus grand et élargir vos horizons.
3: Cancer, le rythme s'accélère mais vous gagnerez à préserver votre énergie.
4: Lion, l'assurance est un atout à condition de rester attentif aux détails essentiels.
5: Vierge, un geste généreux ou une attention particulière vous apportera beaucoup de satisfaction.
6: Balance, prenez les devants, votre capacité d'action sera particulièrement efficace.
7: Scorpion, votre charme opère naturellement, une rencontre ou un échange pourrait marquer les esprits.
8: Sagittaire, les discussions calmes et constructives favorisent de belles avancées.
9: Capricorne, une ambiance stimulante vous redonne confiance et motivation.
10: Verseau, la douceur et la bienveillance vous aideront à apaiser certaines tensions.
11: Et enfin les poissons, la prudence sera préférable face à certaines envies passagères.
12: Je vous souhaite à tous une

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0: Le programme télé. Et on commence avec TF1 Good American Family. Sur France 2, Inès et Yvan, l'amour sur un fil, contrainte de fermer son onglerie. Inès quitte Paris pour emménager chez sa sœur à Moëlade-sur-Mer, en Charente, afin de se refaire. À contre-cœur, elle postule à un emploi d'hôtesse d'accueil dans une société textile. Mais lors de son arrivée chez Charente Filature, Inès est prise par la nouvelle directrice générale chargée de mettre en œuvre un plan social. Elle décide de profiter de ce malentendu pour empocher un mois de salaire en évitant de se faire démasquer. Malgré l'hostilité à Divan, le fondateur de la société, elle se prend en jeu. France 3, le camping, un siècle de bonheur français. Canal+, certains l'aiment chauve. Suisse, Canada, c'est la Coupe du Monde de football. Sur M6, TMC, Harry Potter et les Reliques de la Mort. Deuxième partie, T18, Yes Man et ses stars non-stop avec Liam Neeson. Voilà, jouez sur votre choix et par avance, une belle soirée devant votre télévision.
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Nous sommes aujourd'hui le mercredi 24 juin, le 175e jour de l'année. On fête Jean-Baptiste, Baptiste, Hans, Ivan, John, Johnny, Yann et Yannick. Intelligent, sociable et gentil, Yannick a toutes les qualités pour plaire. Journée mondiale des amoureux de l'Alsace et journée nationale des sauveteurs en mer. Anniversaire de Lionel Messi, 39 ans, de Jonathan Lambert, 53 ans, également de Glenn Medeiros, 56 ans et de Brigitte Fontaine, 87 ans. Bon anniversaire à vous aussi, peut-être né un 24 juin. L'éphéméride.

0: Bonjour à tous, on commence votre horoscope de ce mercredi 24 juin par les béliers. Votre enthousiasme est communicatif, vous motivez facilement celles et ceux qui vous entourent.
1: Taureau, une écoute sincère renforcera un lien important aujourd'hui.
2: Gémeaux, vos ambitions grandissent, osez voir plus grand et élargir vos horizons.
3: Cancer, le rythme s'accélère mais vous gagnerez à préserver votre énergie.
4: Lion, l'assurance est un atout à condition de rester attentif aux détails essentiels.
5: Vierge, un geste généreux ou une attention particulière vous apportera beaucoup de satisfaction.
6: Balance, prenez les devants, votre capacité d'action sera particulièrement efficace.
7: Scorpion, votre charme opère naturellement, une rencontre ou un échange pourrait marquer les esprits.
8: Sagittaire, les discussions calmes et constructives favorisent de belles avancées.
9: Capricorne, une ambiance stimulante vous redonne confiance et motivation.
10: Verseau, la douceur et la bienveillance vous aideront à apaiser certaines tensions.
11: Et enfin les poissons, la prudence sera préférable face à certaines envies passagères.
12: Je vous souhaite à tous une

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0: Le programme télé. Et on commence avec TF1 Good American Family. Sur France 2, Inès et Yvan, l'amour sur un fil, contrainte de fermer son onglerie. Inès quitte Paris pour emménager chez sa sœur à Moëlade-sur-Mer en Charente afin de se refaire. À contre-cœur, elle postule un emploi d'hôtesse d'accueil dans une société textile. Mais lors de son arrivée chez Charente Filature, Inès est prise par la nouvelle directrice générale chargée de mettre en œuvre un plan social. Elle décide de profiter de ce malentendu pour empocher un mois de salaire en évitant de se faire démasquer. Malgré l'hostilité d'Yvan, le fondateur de la société, elle se prend en jeu. France 3, le camping, un siècle de bonheur français. Canal+, certains l'aiment chauve. Suisse, Canada, c'est la Coupe du Monde de football. Sur M6, TMC, Harry Potter et les Reliques de la Mort. Deuxième partie, T18, Yes Man et ses stars non-stop avec Liam Neeson. Voilà, je vous laisse sur votre choix. Et par avance, une belle soirée devant votre télévision.
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2: La météo des Hautes-Alpes et de la vallée de l'Ubaye avec Météo Alpes d'Urance.
3: La situation météo prend une tournure critique aujourd'hui dans les Alpes du Sud, notamment sur les Hautes-Alpes et l'Ubaye. L'instabilité va démarrer beaucoup plus tôt que les jours précédents et avec des indices très élevés, on craint des orages localement destructeurs dès le début d'après-midi. Tout le département du 05 est visé, tout comme la Haute-Ubaye, le secteur de Barcelonnette. Les risques principaux s'annoncent violents cet après-midi, des pluies diluviennes pouvant laisser jusqu'à 50 mm en une heure et localement 80 mm en 2 à 3 heures, des chutes de grêle majeures atteignant localement jusqu'à 5 cm de diamètre, ainsi que des risques de coulées de boue ou d'éboulement sur nos routes de montagne. Les cours d'eau et les torrents de l'Ubaye et des Hautes-Alpes pourront subir des crues éclairs doublées d'un fort ruissellement urbain. L'activité orageuse se calmera ensuite au fil de la soirée et avec une nette baisse des températures. La plus grande prudence est recommandée dès maintenant. Profitez de la matinée pour ranger vos objets extérieurs et mettre vos véhicules à l'abri. Reportez vos déplacements non indispensables car la circulation s'annonce très compliquée cet après-midi et ne vous engagez jamais sur une voie inondée. Et gardez l'œil ouvert pour la suite de la semaine car ce risque de gros orages va se maintenir jeudi et vendredi.
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L'éphéméride. Nous sommes aujourd'hui le mercredi 24 juin, le 175e jour de l'année. On fête Jean-Baptiste, Baptiste, Hans, Ivan, John, Johnny, Yann et Yannick. Intelligent, sociable et gentil, Yannick a toutes les qualités pour plaire. Journée mondiale des amoureux de l'Alsace et journée nationale des sauveteurs en mer. Anniversaire de Lionel Messi, 39 ans, de Jonathan Lambert, 53 ans, également de Glenn Medeiros, 56 ans et de Brigitte Fontaine, 87 ans. Bon anniversaire à vous aussi, peut-être né un 24 juin.

0: tous, on commence votre horoscope de ce mercredi 24 juin par les béliers. Votre enthousiasme est communicatif, vous motivez facilement celles et ceux qui vous entourent.
1: Taureau, une écoute sincère renforcera un lien important aujourd'hui.
2: Gémeaux, vos ambitions grandissent, osez voir plus grand et élargir vos horizons.
3: Cancer, le rythme s'accélère, mais vous gagnerez à préserver votre énergie.
4: Lion, l'assurance est un atout, à condition de rester attentif aux détails essentiels.
5: Vierge, un geste généreux ou une attention particulière vous apportera beaucoup de satisfaction.
6: Balance, prenez les devants, votre capacité d'action sera particulièrement efficace.
7: Scorpion, votre charme opère naturellement, une rencontre ou un échange pourrait marquer les esprits.
8: Sagittaire, les discussions calmes et constructives favorisent de belles avancées.
9: Capricorne, une ambiance stimulante vous redonne confiance et motivation.
10: Verseau, la douceur et la bienveillance vous aideront à apaiser certaines tensions.
11: Et enfin les poissons, la prudence sera préférable face à certaines envies passagères.
0: Je vous souhaite à tous une excellente journée.
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2: Bonjour à tous. Les dernières heures ont été marquées par un bilan particulièrement lourd dans les Hautes-Alpes après le passage d'orages d'une rare violence. À Roussay et Romelon, les cultures ont été littéralement dévastées par la grêle et des rafales de vent, anéantissant des mois de travail. Le syndicat départemental qui défend les intérêts de nos agriculteurs tire la sonnette d'alarme et appelle tous les exploitants sinistrés à se rapprocher au plus vite de leur mairie respective pour entamer les démarches de reconnaissance de l'état de catastrophe naturelle. Ces intempéries impactent durablement le secteur touristique qui se préparait à lancer la saison estivale à Roussay-Serponçon. La situation est critique. Un glissement de terrain a rendu la route d'accès à la base de loisirs de la baie des Lyonnais totalement impraticable. Le responsable des lieux décrit une situation monstrueuse et un diagnostic technique est en cours pour déterminer si le site sera en mesure d'accueillir en toute sécurité les vacanciers attendus dès ce week-end. Si le département fait face à ses difficultés immédiates, il reste un acteur solidaire au-delà de ses propres frontières. Depuis hier soir, nos pompiers des Alpes du Sud sont mobilisés dans l'Aveyron. Ils apportent leur précieuse expertise des milieux escarpés pour épauler les équipes locales dans la lutte contre un incendie complexe qui reste à cette heure toujours très actif. Cette culture du risque et de la prévention, les sapeurs-pompiers des Hautes-Alpes la cultivent aussi localement. Ce jeudi, une soixantaine de soldats du feu seront déployés à la Roche des Arnauds pour un exercice de grande ampleur dédié au risque feu de forêt. Cette manœuvre permettra entre autres de mettre officiellement en service la toute nouvelle unité drone du S1005, un atout technologique majeur qui renforce considérablement nos capacités de surveillance et d'intervention. L'engagement au service des autres, c'est également le quotidien du 4e régiment de chasseurs qui invite le public à une immersion totale ce samedi à Gap de 10h à 18h30, le régiment organise ses portes ouvertes au programme des démonstrations de combat, des ateliers d'escalade et des stands de recrutement pour mieux faire découvrir un métier passion, une vocation illustrée par la réussite des récents exercices Orion et la préparation active de la prochaine mission de protection en Martinique. Enfin, pour clore ce flash sur une note pleine d'avenir, le CIO a officiellement validé la carte des sites pour les Jeux d'hiver 2030 et le département des Hautes-Alpes figure en bonne place. Mont-Genèvre est en effet pressenti pour accueillir les épreuves de freeride, une discipline spectaculaire qui pourrait faire son entrée au programme olympique.
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1: La météo des Hautes-Alpes et de la vallée de l'Ubaye avec Météo Alpes du Rance.
2: La situation météo prend une tournure critique aujourd'hui dans les Alpes du Sud, notamment sur les Hautes-Alpes et l'Ubaye. L'instabilité va démarrer beaucoup plus tôt que les jours précédents et avec des indices très élevés, on craint des orages localement destructeurs dès le début d'après-midi. Tout le département du 05 est visé, tout comme la Haute-Ubaye, le secteur de Barcelonnette. Les risques principaux s'annoncent violents cet après-midi, des pluies diluviennes pouvant laisser jusqu'à 50 mm en une heure et localement 80 mm en 2 à 3 heures, des chutes de grêle majeures atteignant localement jusqu'à 5 cm de diamètre, ainsi que des risques de coulée de boue ou d'éboulement sur nos routes de montagne. Les cours d'eau et les torrents de l'Ubaye et des Hautes-Alpes pourront subir des crues éclairs doublées d'un fort ruissellement urbain. L'activité orageuse se calmera ensuite au fil de la soirée et avec une nette baisse des températures, la plus grande prudence est recommandée dès maintenant. Profitez de la matinée pour ranger vos objets extérieurs et mettre vos véhicules à l'abri. Reportez vos déplacements non indispensables car la circulation s'annonce très compliquée cet après-midi et ne vous engagez jamais sur une voie inondée. Et gardez l'œil ouvert pour la suite de la semaine car ce risque de gros orages va se maintenir jeudi et vendredi.
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0: Le programme télé. Et on commence avec TF1 Good American Family. Sur France 2, Inès et Yvan, l'amour sur un fil, contrainte de fermer son onglerie. Inès quitte Paris pour emménager chez sa sœur à Moëlade-sur-Mer, en Charente, afin de se refaire. À contre-cœur, elle postule à un emploi d'hôtesse d'accueil dans une société textile. Mais lors de son arrivée chez Charente Filature, Inès est prise par la nouvelle directrice générale chargée de mettre en œuvre un plan social. Elle décide de profiter de ce malentendu pour empocher un mois de salaire en évitant de se faire démasquer. Malgré l'hostilité d'Yvan, le fondateur de la société, elle se prend en jeu. France 3, le camping, un siècle de bonheur français. Canal+, certains l'aiment chauve. Suisse, Canada, c'est la Coupe du Monde de football. Sur M6, TMC, Harry Potter et les reliques de la mort. Deuxième partie, T18, Yes Man et ses stars non-stop avec Liam Neeson. Voilà, je vous laisse sur votre choix. Et par avance, une belle soirée devant votre télévision.
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4: Bonjour, la journée d'hier a été la journée la plus chaude jamais enregistrée en France. Dans l'après-midi, les températures affichaient des valeurs exceptionnelles dans la majeure partie du pays, avec de 39 à 42 degrés sur une grande partie du sud-ouest et de 34 à 38 plus à l'est. Aujourd'hui, la vigilance rouge est étendue au département de l'Aisne, de la Somme, du Nord et du Pas-de-Calais, ce qui porte à 58 le nombre de départements en alerte maximale. Météo France ajoute que jeudi sera encore une journée suffocante avec des valeurs toujours aussi élevées et qu'une baisse progressive devrait commencer par la façade atlantique à partir de vendredi. L'Assemblée nationale examinera en octobre la proposition de loi dite intégrale contre les violences sexistes et sexuelles. Le Premier ministre Sébastien Lecornu a annoncé ce calendrier hier. Le texte sera d'abord étudié en commission dès le mois de septembre. Une décision qui répond aux nombreuses voix qui s'élèvent toujours depuis la mort de Léana, 11 ans, pour réclamer une loi globale protégeant les femmes et les enfants. Feu vert de l'Assemblée nationale aussi pour l'autonomie de la Corse. Les députés ont approuvé ce mardi la réforme constitutionnelle par 271 voix contre 202. Le texte prévoit d'accorder à l'île des pouvoirs réglementaires et législatifs pour répondre à ses spécificités. Une promesse tenue, selon le ministre de la Justice, Gérald Darmanin. Prochaine étape cruciale pour cette réforme qui divise la classe politique, l'examen par le Sénat. Pas rassurant, Airbus annonce que 16 avions A380 nécessitent des inspections, dont 5 immédiatement, après la découverte de fissures dans la structure des ailes d'un appareil. Le résistant Marc Bloch, l'auteur de l'étrange défaite exécutée par les nazis en juin 1944, a fait son entrée au Panthéon, c'était hier soir à Paris, accompagné de son épouse Simone Bloch. Du football, avec dans la Coupe du Monde 2026, le Portugal qui s'impose très largement contre l'Ouzbékistan 5-0. Cristiano Ronaldo devient, par la même occasion, à 41 ans, le premier joueur de l'histoire à marquer lors de 6 éditions différentes du Mondial. Et puis Didier Deschamps, endeuillé par la perte de sa mère, ne pourra pas assurer les prochains entraînements avant la rencontre face à la Norvège, a annoncé la FFF dans un communiqué. Le sélectionneur tricolore ne sera pas non plus présent sur le banc vendredi pour ce dernier match décisif du groupe.
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1: La météo des Hautes-Alpes et de la vallée de l'Ubaye avec Météo Alpes du Rance.
5: La situation météo prend une tournure critique aujourd'hui dans les Alpes du Sud, notamment sur les Hautes-Alpes et l'Ubaye. L'instabilité va démarrer beaucoup plus tôt que les jours précédents et avec des indices très élevés, on craint des orages localement destructeurs dès le début d'après-midi. Tout le département du 05 est visé, tout comme la Haute-Ubaye, le secteur de Barcelonnette. Les risques principaux s'annoncent violents cet après-midi, des pluies diluviennes pouvant laisser jusqu'à 50 mm en une heure et localement 80 mm. En 2 à 3 heures, des chutes de grêle majeures atteignant localement jusqu'à 5 cm de diamètre, ainsi que des risques de coulées de boue ou d'éboulements sur nos routes de montagne. Les cours d'eau et les torrents de l'Ubaye et des Hautes-Alpes pourront subir des crues éclairs doublées d'un fort ruissellement urbain. L'activité orageuse se calmera ensuite au fil de la soirée et avec une nette baisse des températures. La plus grande prudence est recommandée dès maintenant. Profitez de la matinée pour ranger vos objets extérieurs et mettre vos véhicules à l'abri. Reportez vos déplacements non indispensables car la circulation s'annonce très compliquée cet après-midi et ne vous engagez jamais sur une voie inondée. Et gardez l'œil ouvert pour la suite de la semaine car ce risque de gros orages va se maintenir jeudi et vendredi.
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Nous sommes aujourd'hui le mercredi 24 juin, le 175e jour de l'année. On fête Jean-Baptiste, Baptiste, Hans, Ivan, John, Johnny, Yann et Yannick. Intelligent, sociable et gentil, Yannick a toutes les qualités pour plaire. Journée mondiale des amoureux de l'Alsace et journée nationale des sauveteurs en mer. Anniversaire de Lionel Messi, 39 ans, de Jonathan Lambert, 53 ans, également de Glenn Medeiros, 56 ans et de Brigitte Fontaine, 87 ans. Bon anniversaire à vous aussi, peut-être né un 24 juin. L'éphéméride.

0: tous, on commence votre horoscope de ce mercredi 24 juin par les béliers. Votre enthousiasme est communicatif, vous motivez facilement celles et ceux qui vous entourent.
1: Taureau, une écoute sincère renforcera un lien important aujourd'hui.
2: Gémeaux, vos ambitions grandissent, osez voir plus grand et élargir vos horizons.
3: Cancer, le rythme s'accélère, mais vous gagnerez à préserver votre énergie.
4: Lion, l'assurance est un atout, à condition de rester attentif aux détails essentiels.
5: Vierge, un geste généreux ou une attention particulière vous apportera beaucoup de satisfaction.
6: Balance, prenez les devants, votre capacité d'action sera particulièrement efficace.
7: Scorpion, votre charme opère naturellement, une rencontre ou un échange pourrait marquer les esprits.
8: Sagittaire, les discussions calmes et constructives favorisent de belles avancées.
9: Capricorne, une ambiance stimulante vous redonne confiance et motivation.
10: Verseau, la douceur et la bienveillance vous aideront à apaiser certaines tensions.
11: Et enfin les poissons, la prudence sera préférable face à certaines envies passagères.
12: Je vous souhaite à tous une excellente journée.
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2: Bonjour à tous. Les dernières heures ont été marquées par un bilan particulièrement lourd dans les Hautes-Alpes. Après le passage d'orages d'une rare violence, à Rousset et Romelon, les cultures ont été littéralement dévastées par la grêle et des rafales de vent, anéantissant des mois de travail. Le syndicat départemental qui défend les intérêts de nos agriculteurs tire la sonnette d'alarme et appelle tous les exploitants sinistrés à se rapprocher au plus vite de leur mairie respective pour entamer les démarches de reconnaissance de l'état de catastrophe naturelle. Ces intempéries impactent durablement le secteur touristique et qui se préparait à lancer la saison estivale à Rousset-Serponçon. La situation est critique. Un glissement de terrain a rendu la route d'accès à la base de loisirs de la baie des Lyonnais totalement impraticable. Le responsable des lieux décrit une situation monstrueuse et un diagnostic technique est en cours pour déterminer si le site sera en mesure d'accueillir en toute sécurité les vacanciers attendus dès ce week-end. Si le département fait face à ces difficultés immédiates, il reste un acteur solidaire au-delà de ses propres frontières. Depuis hier soir, nos pompiers des Alpes du Sud sont mobilisés dans l'Aveyron. Ils apportent leur précieuse expertise des milieux escarpés pour épauler les équipes locales dans la lutte contre un incendie complexe qui reste à cette heure toujours très actif. Cette culture du risque et de la prévention, les sapeurs-pompiers des Hautes-Alpes la cultivent aussi localement. Ce jeudi, une soixantaine de soldats du feu seront déployés à la Roche des Arnauds pour un exercice de grande ampleur dédié au risque feu de forêt. Cette manœuvre permettra entre autres de mettre officiellement en service la toute nouvelle unité drone VIS 1005, un atout technologique majeur qui renforce considérablement nos capacités de surveillance et d'intervention. L'engagement au service des autres, c'est également le quotidien du 4e régiment de chasseurs qui invite le public à une immersion totale ce samedi à Gap de 10h à 18h30. Le régiment organise ses portes ouvertes au programme des démonstrations de combat, des ateliers d'escalade et des stands de recrutement pour mieux faire découvrir un métier passion, une vocation illustrée par la réussite des récents exercices Orion et la préparation active de la prochaine mission de protection en Martinique. Enfin, pour clore ce flash sur une note pleine d'avenir, le CIO a officiellement validé la carte des sites pour les Jeux d'hiver 2030 et le département des Hautes-Alpes figure en bonne place. Genève est en effet pressentie pour accueillir les épreuves de freeride, une discipline spectaculaire qui pourrait faire son entrée au programme olympique.
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1: La météo des Hautes-Alpes et de la vallée de l'Ubaye avec Météo Alpes d'Urance.
2: La situation météo prend une tournure critique aujourd'hui dans les Alpes du Sud, notamment sur les Hautes-Alpes et l'Ubaye. L'instabilité va démarrer beaucoup plus tôt que les jours précédents et avec des indices très élevés, on craint des orages localement destructeurs dès le début d'après-midi. Tout le département du 05 est visé, tout comme la Haute-Ubaye, le secteur de Barcelonnette. Les risques principaux s'annoncent violents cet après-midi, des pluies diluviennes pouvant laisser jusqu'à 50 mm en une heure et localement 80 mm en 2 à 3 heures, des chutes de grêle majeures atteignant localement jusqu'à 5 cm de diamètre, ainsi que des risques de coulées de boue ou d'éboulements sur nos routes de montagne. Les cours d'eau et les torrents de l'Ubaye et des Hautes-Alpes pourront subir des crues éclairs doublées d'un fort ruissellement urbain. L'activité orageuse se calmera ensuite au fil de la soirée et avec une nette baisse des températures, la plus grande prudence est recommandée dès maintenant. Profitez de la matinée pour ranger vos objets extérieurs et mettre vos véhicules à l'abri. Reportez vos déplacements non indispensables car la circulation s'annonce très compliquée cet après-midi et ne vous engagez jamais sur une voie inondée. Gardez l'œil ouvert pour la suite de la semaine car ce risque de gros orages va se maintenir jeudi et vendredi.
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0: Le programme télé. Et on commence avec TF1 Good American Family sur France 2. Inès et Yvan, l'amour sur un fil, contrainte de fermer son onglerie. Inès quitte Paris pour emménager chez sa sœur à Moëlade-sur-Mer en Charente afin de se refaire. À contre-cœur, elle postule à un emploi d'hôtesse d'accueil dans une société textile. Mais lors de son arrivée chez Charente Filature, Inès est prise par la nouvelle directrice générale chargée de mettre en œuvre un plan social. Elle décide de profiter de ce malentendu pour empocher un mois de salaire en évitant de se faire démasquer. Malgré l'hostilité d'Yvan, le fondateur de la société, elle se prend en jeu. France 3, le camping, un siècle de bonheur français. Canal+, certains l'aiment chauve. Suisse, Canada, c'est la Coupe du Monde de football sur M6. TMC, Harry Potter et les reliques de la mort, deuxième partie. T18, Yes Man et ses stars non-stop avec Liam Neeson. Voilà, je vous laisse sur votre choix. Et par avance, une belle soirée devant votre télévision.
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3: Il est bientôt 8h. 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
2: 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Il est 8h.
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4: Bonjour, la journée d'hier a été la journée la plus chaude jamais enregistrée en France. Dans l'après-midi, les températures affichaient des valeurs exceptionnelles dans la majeure partie du pays, avec de 39 à 42 degrés sur une grande partie du sud-ouest et de 34 à 38 plus à l'est. Aujourd'hui, la vigilance rouge est étendue au département de l'Aisne, de la Somme, du Nord et du Pas-de-Calais, ce qui porte à 58 le nombre de départements en alerte maximale. Météo France ajoute que jeudi sera encore une journée suffocante avec des valeurs toujours aussi élevées et qu'une baisse progressive devrait commencer par la façade atlantique à partir de vendredi. L'Assemblée nationale examinera en octobre la proposition de loi dite intégrale contre les violences sexistes et sexuelles. Le Premier ministre Sébastien Lecornu a annoncé ce calendrier hier. Le texte sera d'abord étudié en commission dès le mois de septembre. Une décision qui répond aux nombreuses voix qui s'élèvent toujours depuis la mort de l'ENA 11 ans pour réclamer une loi globale protégeant les femmes et les enfants. Feu vert de l'Assemblée nationale aussi pour l'autonomie de la Corse. Les députés ont approuvé ce mardi la réforme constitutionnelle par 271 voix contre 202. Le texte prévoit d'accorder à l'île des pouvoirs réglementaires et législatifs pour répondre à ses spécificités. Une promesse tenue, selon le ministre de la Justice, Gérald Darmanin. Prochaine étape cruciale pour cette réforme qui divise la classe politique, l'examen par le Sénat. Pas rassurant, Airbus annonce que 16 avions A380 nécessitent des inspections, dont 5 immédiatement, après la découverte de fissures dans la structure des ailes d'un appareil. Le résistant Marc Bloch, l'auteur de l'étrange défaite exécutée par les nazis en juin 1944, a fait son entrée au Panthéon, c'était hier soir à Paris, accompagné de son épouse Simone Bloch. Du football, avec dans la Coupe du Monde 2026, le Portugal qui s'impose très largement contre l'Ouzbékistan, 5-0. Cristiano Ronaldo devient, par la même occasion, à 41 ans, le premier joueur de l'histoire à marquer lors de 6 éditions différentes du Mondial. Et puis Didier Deschamps, endeuillé par la perte de sa mère, ne pourra pas assurer les prochains entraînements avant la rencontre face à la Norvège, a annoncé la FFF dans un communiqué. Le sélectionneur tricolore ne sera pas non plus présent sur le banc vendredi pour ce dernier match décisif du groupe.
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5: La météo des Hautes-Alpes et de la vallée de l'Ubaye avec Météo Alpes du Rance.
6: La situation météo prend une tournure critique aujourd'hui dans les Alpes du Sud, notamment sur les Hautes-Alpes et l'Ubaye. L'instabilité va démarrer beaucoup plus tôt que les jours précédents et avec des indices très élevés, on craint des orages localement destructeurs dès le début d'après-midi. Tout le département du 05 est visé, tout comme la Haute-Ubaye, le secteur de Barcelonnette. Les risques principaux s'annoncent violents cet après-midi, des pluies diluviennes pouvant laisser jusqu'à 50 mm en une heure et localement 80 mm en 2 à 3 heures, des chutes de grêle majeures atteignant localement jusqu'à 5 cm de diamètre, ainsi que des risques de coulées de boue ou d'éboulements sur nos routes de montagne. Les cours d'eau et les torrents de l'Ubaye et des Hautes-Alpes pourront subir des crues éclairs doublées d'un fort ruissellement urbain. L'activité orageuse se calmera ensuite au fil de la soirée et avec une nette baisse des températures. La plus grande prudence est recommandée dès maintenant. Profitez de la matinée pour ranger vos objets extérieurs et mettre vos véhicules à l'abri. Reportez vos déplacements non indispensables car la circulation s'annonce très compliquée cet après-midi et ne vous engagez jamais sur une voie inondée. Et gardez l'œil ouvert pour la suite de la semaine car ce risque de gros orages va se maintenir jeudi et vendredi.
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0: 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Nous sommes aujourd'hui le mercredi 24 juin, le 175e jour de l'année. On fête Jean-Baptiste, Baptiste, Hans, Ivan, John, Johnny, Yann et Yannick. Intelligent, sociable et gentil, Yannick a toutes les qualités pour plaire. Journée mondiale des amoureux de l'Alsace et journée nationale des sauveteurs en mer. Anniversaire de Lionel Messi, 39 ans, de Jonathan Lambert, 53 ans, également de Glenn Medeiros, 56 ans et de Brigitte Fontaine, 87 ans. Bon anniversaire à vous aussi, peut-être né un 24 juin.
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0: à tous, on commence votre horoscope de ce mercredi 24 juin par les béliers. Votre enthousiasme est communicatif, vous motivez facilement celles et ceux qui vous entourent.
1: Taureau, une écoute sincère renforcera un lien important aujourd'hui.
2: Gémeaux, vos ambitions grandissent, osez voir plus grand et élargir vos horizons.
3: Cancer, le rythme s'accélère mais vous gagnerez à préserver votre énergie.
4: Lion, l'assurance est un atout à condition de rester attentif aux détails essentiels.
5: Vierge, un geste généreux ou une attention particulière vous apportera beaucoup de satisfaction.
6: Balance, prenez les devants, votre capacité d'action sera particulièrement efficace.
7: Scorpion, votre charme opère naturellement, une rencontre ou un échange pourrait marquer les esprits.
8: Sagittaire, les discussions calmes et constructives favorisent de belles avancées.
9: Capricorne, une ambiance stimulante vous redonne confiance et motivation.
10: Verseau, la douceur et la bienveillance vous aideront à apaiser certaines tensions.
11: Et enfin les poissons, la prudence sera préférable face à certaines envies passagères.
12: Je vous souhaite à tous une excellente journée.
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2: Bonjour à tous. Les dernières heures ont été marquées par un bilan particulièrement lourd dans les Hautes-Alpes. Après le passage d'orages d'une rare violence, à Rousset et Romelon, les cultures ont été littéralement dévastées par la grêle et des rafales de vent, anéantissant des mois de travail. Le syndicat départemental qui défend les intérêts de nos agriculteurs tire la sonnette d'alarme et appelle tous les exploitants sinistrés à se rapprocher au plus vite de leurs mairies respectives pour entamer les démarches de reconnaissance de l'état de catastrophe naturelle. Ces intempéries impactent durablement le secteur touristique qui se préparait à lancer la saison estivale à Rousset-Serponçon. La situation est critique. Un glissement de terrain a rendu la route d'accès à la base de loisirs de la baie des Lyonnais totalement impraticable. Le responsable des lieux décrit une situation monstrueuse et un diagnostic technique est en cours pour déterminer si le site sera en mesure d'accueillir en toute sécurité les vacanciers attendus dès ce week-end. Si le département fait face à ces difficultés immédiates, il reste un acteur solidaire au-delà de ses propres frontières. Depuis hier soir, nos pompiers des Alpes du Sud sont mobilisés dans l'Aveyron. Ils apportent leur précieuse expertise des milieux escarpés pour épauler les équipes locales dans la lutte contre un incendie complexe qui reste à cette heure toujours très actif. Cette culture du risque et de la prévention, les sapeurs-pompiers des Hautes-Alpes la cultivent aussi localement. Ce jeudi, une soixantaine de soldats du feu seront déployé à la Roche des Arnauds pour un exercice de grande ampleur dédié au risque feu de forêt. Cette manœuvre permettra entre autres de mettre officiellement en service la toute nouvelle unité drone du S10-05, un atout technologique majeur qui renforce considérablement nos capacités de surveillance et d'intervention. L'engagement au service des autres, c'est également le quotidien du 4e régiment de chasseurs qui invite le public à une immersion totale ce samedi à Gap de 10h à 18h30. Le régiment organise ses portes ouvertes au programme des démonstrations de combat, des ateliers d'escalade et des stands de recrutement pour mieux faire découvrir un métier passion, une vocation illustrée par la réussite des récents exercices Orion et la préparation active de la prochaine mission de protection en Martinique. Enfin, pour clore ce flash sur une note pleine d'avenir, le CIO a officiellement validé la carte des sites pour les Jeux d'hiver 2030 et le département des Hautes-Alpes figure en bonne place. Montgenèvre est en effet pressenti pour accueillir les épreuves de freeride, une discipline spectaculaire qui pourrait faire son entrée au programme olympique.
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1: La météo des Hautes-Alpes et de la vallée de l'Ubaye avec Météo Alpes d'Urance.
2: La situation météo prend une tournure critique aujourd'hui dans les Alpes du Sud, notamment sur les Hautes-Alpes et l'Ubaye. L'instabilité va démarrer beaucoup plus tôt que les jours précédents et avec des indices très élevés, on craint des orages localement destructeurs dès le début d'après-midi. Tout le département du 05 est visé, tout comme la Haute-Ubaye, le secteur de Barcelonnette. Les risques principaux s'annoncent violents cet après-midi, des pluies diluviennes pouvant laisser jusqu'à 50 mm en une heure et localement 80 mm en 2 à 3 heures, des chutes de grêle majeures atteignant localement jusqu'à 5 cm de diamètre, ainsi que des risques de coulées de boue ou d'éboulements sur nos routes de montagne. Les cours d'eau et les torrents de l'Ubaye et des Hautes-Alpes pourront subir des crues éclairs doublées d'un fort ruissellement urbain. L'activité orageuse se calmera ensuite au fil de la soirée et avec une nette baisse des températures, la plus grande prudence est recommandée dès maintenant. Profitez de la matinée pour ranger vos objets extérieurs et mettre vos véhicules à l'abri. Reportez vos déplacements non indispensables car la circulation s'annonce très compliquée cet après-midi et ne vous engagez jamais sur une voie inondée. Et gardez l'œil ouvert pour la suite de la semaine car ce risque de gros orages va se maintenir jeudi et vendredi.
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0: Le programme télé. Et on commence avec TF1 Good American Family. Sur France 2, Inès et Yvan, l'amour sur un fil, contrainte de fermer son onglerie. Inès quitte Paris pour emménager chez sa sœur à Moëlade-sur-Mer, en Charente, afin de se refaire. À contre-cœur, elle postule à un emploi d'hôtesse d'accueil dans une société textile. Mais lors de son arrivée chez Charente Filature, Inès est prise par la nouvelle directrice générale chargée de mettre en œuvre un plan social. Elle décide de profiter de ce malentendu pour empocher un mois de salaire en évitant de se faire démasquer. Malgré l'hostilité d'Yvan, le fondateur de la société, elle se prend au jeu. France 3, le camping, un siècle de bonheur français. Canal+, certains l'aiment chauve. Suisse, Canada, c'est la Coupe du Monde de football sur M6. TMC, Harry Potter et les reliques de la mort. Deuxième partie, T18, Yes Man et ses stars non-stop avec Liam Neeson. Voilà, je vous laisse sur votre choix et par avance, une belle soirée devant votre télévision.
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4: Il est bientôt 9h.
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4: Bonjour, la chaleur ne retombe pas avec 58 départements placés en vigilance rouge et 31 en vigilance orange. Une baisse du mercure semble se confirmer pour vendredi selon Météo France. Les forêts souffrent aussi. Un incendie a brûlé au moins 97 hectares dans le Maine-et-Loire, tandis que deux feux de forêt ont ravagé une centaine d'hectares dans le Lot-et-Garonne. 35 départements du centre, de l'ouest et du sud du pays ont été placés en risque élevé pour les feux de forêt. Et puis le réseau électrique a aussi ses limites après un incident sur un transformateur lié aux fortes chaleurs. Près de 70 000 foyers sont privés d'électricité dans le Finistère. Parallèlement, les opérateurs RATP et SNCF ont averti que des ralentissements et suppressions de trains étaient de nouveau à prévoir aujourd'hui en Île-de-France. Le projet de loi relance du logement arrive en Conseil des ministres ce mercredi. Ce vaste plan de relance de 2 millions de logements d'ici à 2030 vise à bâtir plus vite et mieux pour tous. L'Assemblée nationale examinera en octobre la proposition de loi dite intégrale contre les violences sexistes et sexuelles. Le Premier ministre Sébastien Lecornu a annoncé ce calendrier hier. Le texte sera d'abord étudié en commission dès le mois de septembre pour répondre aux nombreuses voix qui s'élèvent toujours depuis la mort de Layana dans le Gers. Une promesse tenue, selon le ministre de la Justice Gérald Darmanin, l'Assemblée nationale approuve le principe d'une autonomie de la Corse. Les députés ont approuvé hier cette réforme constitutionnelle qui prévoit d'accorder à l'île de nouveaux pouvoirs réglementaires et législatifs. À l'international, Donald Trump fulmine. Le Congrès américain a adopté une résolution symbolique qui demande le retrait des forces armées face à l'Iran. Un camouflet politique pour le président américain qui avait déjà fustigé un texte anti-patriotique et qui arrive en pleine négociation avec Téhéran. En football, pour la Coupe du Monde, le Portugal s'impose largement contre l'Ouzbékistan 5-0. Les Colombiens ont décroché leur ticket dans la nuit face à la République démocratique du Congo. Et puis les Croates sont venus à bout du Panama. On apprend par ailleurs que Didier Deschamps, endeuillé par la perte de sa mère, ne pourra pas assurer les prochains entraînements de l'équipe de France avant la rencontre face à la Norvège. Le sélectionneur tricolore ne sera pas là non plus sur le banc vendredi pour le match décisif.
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1: La météo des Hautes-Alpes et de la vallée de l'Ubaye avec Météo Alpes du Rance.
5: La situation météo prend une tournure critique aujourd'hui dans les Alpes du Sud, notamment sur les Hautes-Alpes et l'Ubaye. L'instabilité va démarrer beaucoup plus tôt que les jours précédents et avec des indices très élevés, on craint des orages localement destructeurs dès le début d'après-midi. Tout le département du 05 est visé, tout comme la Haute-Ubaye, le secteur de Barcelonnette. Les risques principaux s'annoncent violents cet après-midi. Des pluies diluviennes pouvant laisser jusqu'à 50 mm en une heure et localement 80 mm. En 2 à 3 heures, des chutes de grêle majeures atteignant localement jusqu'à 5 cm de diamètre, ainsi que des risques de coulée de boue ou d'éboulement sur nos routes de montagne. Les cours d'eau et les torrents de l'Ubaye et des Hautes-Alpes pourront subir des crues éclairs doublées d'un fort ruissellement urbain. L'activité orageuse se calmera ensuite au fil de la soirée et avec une nette baisse des températures. La plus grande prudence est recommandée dès maintenant. Profitez de la matinée pour ranger vos objets extérieurs et mettre vos véhicules à l'abri. Reportez vos déplacements non indispensables car la circulation s'annonce très compliquée cet après-midi et ne vous engagez jamais sur une voie inondée. Et gardez l'œil ouvert pour la suite de la semaine car ce risque de gros orages va se maintenir jeudi et vendredi.
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0: 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Nous sommes aujourd'hui le mercredi 24 juin, le 175e jour de l'année. On fête Jean-Baptiste, Baptiste, Hans, Ivan, John, Johnny, Yann et Yannick. Intelligent, sociable et gentil, Yannick a toutes les qualités pour plaire. Journée mondiale des amoureux de l'Alsace et journée nationale des sauveteurs en mer. Anniversaire de Lionel Messi, 39 ans, de Jonathan Lambert, 53 ans, également de Glenn Medeiros, 56 ans et de Brigitte Fontaine, 87 ans. Bon anniversaire à vous aussi, peut-être né un 24 juin.
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0: tous, on commence votre horoscope de ce mercredi 24 juin par les béliers. Votre enthousiasme est communicatif, vous motivez facilement celles et ceux qui vous entourent.
1: Taureau, une écoute sincère renforcera un lien important aujourd'hui.
2: Gémeaux, vos ambitions grandissent, osez voir plus grand et élargir vos horizons.
3: Cancer, le rythme s'accélère mais vous gagnerez à préserver votre énergie.
4: Lion, l'assurance est un atout à condition de rester attentif aux détails essentiels.
5: Vierge, un geste généreux ou une attention particulière vous apportera beaucoup de satisfaction.
6: Balance, prenez les devants, votre capacité d'action sera particulièrement efficace.
7: Scorpion, votre charme opère naturellement, une rencontre ou un échange pourrait marquer les esprits.
8: Sagittaire, les discussions calmes et constructives favorisent de belles avancées.
9: Capricorne, une ambiance stimulante vous redonne confiance et motivation.
10: Verseau, la douceur et la bienveillance vous aideront à apaiser certaines tensions.
11: Et enfin les poissons, la prudence sera préférable face à certaines envies passagères.
12: Je vous souhaite à tous une excellente

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2: Bonjour à tous. Les dernières heures ont été marquées par un bilan particulièrement lourd dans les Hautes-Alpes après le passage d'orages d'une rare violence. À Rousset et Romelon, les cultures ont été littéralement dévastées par la grêle et des rafales de vent, anéantissant des mois de travail. Le syndicat départemental qui défend les intérêts de nos agriculteurs tire la sonnette d'alarme et appelle tous les exploitants sinistrés à se rapprocher au plus vite de leur mairie respective pour entamer les démarches de reconnaissance de l'état de catastrophe naturelle. Ces tempéries impactent durablement le secteur touristique et qui se préparait à lancer la saison estivale à Rousset-Serponçon. La situation est critique. Un glissement de terrain a rendu la route d'accès à la base de loisirs de la baie des Lyonnais totalement impraticable. Le responsable des lieux décrit une situation monstrueuse et un diagnostic technique est en cours pour déterminer si le site sera en mesure d'accueillir en toute sécurité les vacanciers attendus dès ce week-end. Si le département fait face à ces difficultés immédiates, il reste un acteur solidaire au-delà de ses propres frontières. Depuis hier soir, nos pompiers des Alpes du Sud sont mobilisés dans l'Aveyron. Ils apportent leur précieuse expertise des milieux escarpés pour épauler les équipes locales dans la lutte contre un incendie complexe qui reste à 7 heures toujours très actif. Cette culture du risque et de la prévention, les sapeurs-pompiers des Hautes-Alpes la cultivent aussi localement. Ce jeudi, une soixantaine de soldats du feu seront déployés à la Roche des Arnauds pour un exercice de grande ampleur dédié au risque feu de forêt. Cette manœuvre permettra entre autres de mettre officiellement en service la toute nouvelle unité drone du S1005, un atout technologique majeur qui renforce considérablement nos capacités de surveillance et d'intervention. L'engagement au service des autres, c'est également le quotidien du 4e régiment de chasseurs qui invite le public à une immersion totale ce samedi à Gap de 10h à 18h30. Le régiment organise ses portes ouvertes au programme des démonstrations de combat, des ateliers d'escalade et des stands de recrutement pour mieux faire découvrir un métier passion, une vocation illustrée par la réussite des récents exercices Orion et la préparation active de la prochaine mission de protection en Martinique. Enfin, pour clore ce flash sur une note pleine d'avenir, le CIO a officiellement validé la carte des sites pour les Jeux d'hiver 2030 et le département des Hautes-Alpes figure en bonne place. Mont-Genèvre est en effet pressenti pour accueillir les épreuves de freeride, une discipline spectaculaire qui pourrait faire son entrée au programme olympique.
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1: La météo des Hautes-Alpes et de la vallée de l'Ubaye avec Météo Alpes d'Urance.
2: La situation météo prend une tournure critique aujourd'hui dans les Alpes du Sud, notamment sur les Hautes-Alpes et l'Ubaye. L'instabilité va démarrer beaucoup plus tôt que les jours précédents et avec des indices très élevés, on craint des orages localement destructeurs dès le début d'après-midi. Tout le département du 05 est visé, tout comme la Haute-Ubaye, le secteur de Barcelonnette. Les risques principaux s'annoncent violents cet après-midi, des pluies diluviennes pouvant laisser jusqu'à 50 mm en une heure et localement 80 mm. En 2 à 3 heures, des chutes de grêle majeures atteignant localement jusqu'à 5 cm de diamètre, ainsi que des risques de coulées de boue ou d'éboulements sur nos routes de montagne. Les cours d'eau et les torrents de l'Ubaye et des Hautes-Alpes pourront subir des crues éclairs doublées d'un fort ruissellement urbain. L'activité orageuse se calmera ensuite au fil de la soirée et avec une nette baisse des températures. La plus grande prudence est recommandée dès maintenant. Profitez de la matinée pour ranger vos objets extérieurs et mettre vos véhicules à l'abri. Reportez vos déplacements non indispensables car la circulation s'annonce très compliquée cet après-midi et ne vous engagez jamais sur une voie inondée. Et gardez l'œil ouvert pour la suite de la semaine car ce risque de gros orages va se maintenir jeudi et vendredi.
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0: Le programme télé. Et on commence avec TF1 Good American Family. Sur France 2, Inès et Yvan, l'amour sur un fil, contrainte de fermer son onglerie. Inès quitte Paris pour emménager chez sa sœur à Moëlade-sur-Mer en Charente afin de se refaire. À contre-cœur, elle postule un emploi d'hôtesse d'accueil dans une société textile. Mais lors de son arrivée chez Charente Filature, Inès est prise par la nouvelle directrice générale chargée de mettre en œuvre un plan social. Elle décide de profiter de ce malentendu pour empocher un mois de salaire en évitant de se faire démasquer. Malgré l'hostilité d'Yvan, le fondateur de la société, elle se prend en jeu. France 3, le camping, un siècle de bonheur français. Canal+, certains l'aiment chauve. Suisse, Canada, c'est la Coupe du Monde de football. Sur M6, TMC, Harry Potter et les reliques de la mort. Deuxième partie, T18, Yes Man et ses stars non-stop avec Liam Neeson. Voilà, je vous laisse sur votre choix. Et par avance, une belle soirée devant votre télévision.
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2: 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Il est 10h.
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4: Bonjour, la chaleur ne retombe pas avec 58 départements placés en vigilance rouge et 31 en vigilance orange. Une baisse du mercure semble se confirmer pour vendredi selon Météo France. Les forêts souffrent aussi. Un incendie a brûlé au moins 97 hectares dans le Maine-et-Loire, tandis que deux feux de forêt ont ravagé une centaine d'hectares dans le Lot-et-Garonne. 35 départements du centre, de l'ouest et du sud du pays ont été placés en risque élevé pour les feux de forêt. Et puis le réseau électrique a aussi ses limites après un incident sur un transformateur lié aux fortes chaleurs. Près de 70 000 foyers sont privés d'électricité dans le Finistère. Parallèlement, les opérateurs RATP et SNCF ont averti que des ralentissements et suppressions de trains étaient de nouveau à prévoir aujourd'hui en Île-de-France. Le projet de loi relance du logement arrive en Conseil des ministres ce mercredi. Ce vaste plan de relance de 2 millions de logements d'ici à 2030 vise à bâtir plus vite et mieux pour tous. L'Assemblée nationale examinera en octobre la proposition de loi dite intégrale contre les violences sexistes et sexuelles. Le Premier ministre Sébastien Lecornu a annoncé ce calendrier hier. Le texte sera d'abord étudié en commission dès le mois de septembre pour répondre aux nombreuses voix qui s'élèvent toujours depuis la mort de Layana dans le Gers. Une promesse tenue, selon le ministre de la Justice Gérald Darmanin, l'Assemblée nationale approuve le principe d'une autonomie de la Corse. Les députés ont approuvé hier cette réforme constitutionnelle qui prévoit d'accorder à l'île de nouveaux pouvoirs réglementaires et législatifs. À l'international, Donald Trump fulmine. Le Congrès américain a adopté une résolution symbolique qui demande le retrait des forces armées face à l'Iran. Un camouflet politique pour le président américain qui avait déjà fustigé un texte antipatriotique et qui arrive en pleine négociation avec Téhéran. En football, pour la Coupe du Monde, le Portugal s'impose largement contre l'Ouzbékistan 5-0. Les Colombiens ont décroché leur ticket dans la nuit face à la République démocratique du Congo. Et puis les Croates sont venus à bout du Panama. On apprend par ailleurs que Didier Deschamps, endeuillé par la perte de sa mère, ne pourra pas assurer les prochains entraînements de l'équipe de France avant la rencontre face à la Norvège. Le sélectionneur tricolore ne sera pas là non plus sur le banc vendredi pour le match décisif.
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5: La météo des Hautes-Alpes et de la vallée de l'Ubaye avec Météo Alpes d'Urance.
6: La situation météo prend une tournure critique aujourd'hui dans les Alpes du Sud, notamment sur les Hautes-Alpes et l'Ubaye. L'instabilité va démarrer beaucoup plus tôt que les jours précédents et avec des indices très élevés, on craint des orages localement destructeurs dès le début d'après-midi. Tout le département du 05 est visé, tout comme la Haute-Ubaye, le secteur de Barcelonnette. Les risques principaux s'annoncent violents cet après-midi. Des pluies diluviennes pouvant laisser jusqu'à 50 mm en une heure et localement 80 mm en 2 à 3 heures, des chutes de grêle majeures atteignant localement jusqu'à 5 cm de diamètre, ainsi que des risques de coulées de boue ou d'éboulements sur nos routes de montagne. Les cours d'eau et les torrents de l'Ubaye et des Hautes-Alpes pourront subir des crues éclairs doublées d'un fort ruissellement urbain. L'activité orageuse se calmera ensuite au fil de la soirée et avec une nette baisse des températures. La plus grande prudence est recommandée dès maintenant. Profitez de la matinée pour ranger vos objets extérieurs et mettre vos véhicules à la abri. Reportez vos déplacements non indispensables car la circulation s'annonce très compliquée cet après-midi et ne vous engagez jamais sur une voie inondée. Gardez l'œil ouvert pour la suite de la semaine car ce risque de gros orages va se maintenir jeudi et vendredi.
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2: Et on commence avec la sortie événement des Mignons qui sont de retour, des Mignons et des Monstres précisément. Une histoire aussi rocambolesque qu'absurde, hein, mais bien sûr totalement véridique, qui raconte comment les Mignons, partis à la conquête d'Hollywood, sont devenus des stars de cinéma pour finalement tout perdre en libérant au passage une bande de monstres déchaînés avant de s'unir pour tenter de sauver la planète de ce nouveau désastre. À leur actif, les Mignons et des Monstres à voir cette semaine au cinéma. La sortie également de la bataille de Gaulle, c'est la deuxième partie. J'écris ton nom avec toujours Simon Abkarian, bien sûr, dans la peau de Gaulle. Peu à peu se lève autour de lui en Angleterre, en France et en Afrique des résistants de l'ombre, des lycéens révoltés, des soldats déterminés, leur foi, leur audace, leur rage de liberté défie l'histoire qui semble pourtant écrite d'avance. C'est la partie 2 qui sort cette semaine et vous pouvez continuer, si vous ne l'avez pas encore vu, à voir la partie 1, d'autant plus qu'il y a la fête du cinéma qui arrive. Chaque entrée sera à 5 euros dès ce dimanche. Et puis un film qui avait été présenté à Cannes, Les Caprices de l'Enfant Roi. On retrouve au casting Artus, il y a également Franck Dubosc, Julia Piaton. On est en 1651. Louis, pas encore 14, est un jeune adolescent. Alors que la Fronde menace, sa mère Anne d'Autriche décide d'exfiltrer son fils pour le mettre à l'abri et le remplace par un sosie. Louis est confié par D'Artagnan à Cyrano de Bergerac qui le cache au sein de la troupe de théâtre de Madeleine Béjart et Molière, tandis que Madeleine et Cyrano se découvrent une passion commune pour le jeune Molière. Louis découvre la vie et ses plaisirs, l'art et le travail, le courage et la stratégie, tout ce qui fera de lui le roi soleil. Ça s'appelle Les Caprices de l'Enfant Roi et c'est à voir cette semaine au cinéma. Allez, je vais terminer avec la comédie Les Parfaits, arnaque en famille. On retrouve au casting notamment Audrey Fleurot et Ramzi Bedia chez les Toussaints du grand-père. Au petit dernier, l'arnaque est un art qui rapporte. Poursuivi, il doit fuir. Seule option, emprunter l'identité d'une famille sans histoire, Les Parfaits, et se réfugier en Écosse. Entre des collègues trop curieux et une mystérieuse voisine, leur double vie va rapidement se compliquer. Oui, les faux parfaits se retrouvent face au coup d'une vie. Plan démentiel, déguisement fou, gadget étonnant. Pour réussir, notre famille, pas comme les autres, va devoir prouver qu'elle est plus que parfaite. Ça s'appelle Les Parfaits, arnaque en famille, et c'est à voir cette semaine au cinéma. Voilà, je vous laisse faire votre choix. Et par avance, de belles sorties ciné à tous.
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2: Bonjour à tous. Les dernières heures ont été marquées par un bilan particulièrement lourd dans les Hautes-Alpes après le passage d'orages d'une rare violence. À Rousset et Romelon, les cultures ont été littéralement dévastées par la grêle et des rafales de vent anéantissant des mois de travail. Le syndicat départemental qui défend les intérêts de nos agriculteurs tire la sonnette d'alarme et appelle tous les exploitants sinistrés à se rapprocher au plus vite de leur mairie respective pour entamer les démarches de reconnaissance de l'état de catastrophe naturelle. Ces intempéries impactent durablement le secteur touristique qui se préparait à lancer la saison estivale à Rousset-Serponçon. La situation est critique. Un glissement de terrain a rendu la route d'accès à la base de loisirs de la baie des Lyonnais totalement impraticable. Le responsable des lieux décrit une situation monstrueuse et un diagnostic technique est en cours pour déterminer si le site sera en mesure d'accueillir en toute sécurité les vacanciers attendus dès ce week-end. Si le département fait face à ces difficultés immédiates, il reste un acteur solidaire au-delà de ses propres frontières. Depuis hier soir, nos pompiers des Alpes du Sud sont mobilisés dans l'Aveyron. Ils apportent leur précieuse expertise des milieux escarpés pour épauler les équipes locales dans la lutte contre un incendie complexe qui reste à cette heure toujours très actif. Cette culture du risque et de la prévention, les sapeurs-pompiers des Hautes-Alpes la cultivent aussi localement. Ce jeudi, une soixantaine de soldats du feu seront déployés à la Roche des Arnauds pour un exercice de grande ampleur dédié au risque feu de forêt. Cette manœuvre permettra entre autres de mettre officiellement en service la toute nouvelle unité drone du 1005, un atout technologique majeur qui renforce considérablement nos capacités de surveillance et d'intervention. L'engagement au service des autres, c'est également le quotidien du 4e régiment de chasseurs qui invite le public à une immersion totale ce samedi à Gap de 10h à 18h30. Le régiment organise ses portes ouvertes au programme des démonstrations de combat, des ateliers d'escalade et des stands de recrutement pour mieux faire découvrir un métier passion, une vocation illustrée par la réussite des récents exercices Orion et la préparation active de la prochaine mission de protection en Martinique. Enfin, pour clore ce flash sur une note pleine d'avenir, le CIO a officiellement validé la carte des sites pour les Jeux d'hiver 2030 et le département des Hautes-Alpes figure en bonne place. Mont-Genèvre est en effet pressenti pour accueillir les épreuves de freeride, une discipline spectaculaire qui pourrait faire son entrée au programme olympique.
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1: La météo des Hautes-Alpes et de la vallée de l'Ubaye avec Météo Alpes d'Urance.
2: La situation météo prend une tournure critique aujourd'hui dans les Alpes du Sud, notamment sur les Hautes-Alpes et l'Ubaye. L'instabilité va démarrer beaucoup plus tôt que les jours précédents et avec des indices très élevés, on craint des orages localement destructeurs dès le début d'après-midi. Tout le département du 05 est visé, tout comme la Haute-Ubaye, le secteur de Barcelonnette. Les risques principaux s'annoncent violents cet après-midi, des pluies diluviennes pouvant laisser jusqu'à 50 mm en une heure et localement 80 mm en 2 à 3 heures, des chutes de grêle majeures atteignant localement jusqu'à 5 cm de diamètre, ainsi que des risques de coulées de boue ou d'éboulements sur nos routes de montagne. Les cours d'eau et les torrents de l'Ubaye et des Hautes-Alpes pourront subir des crues éclairs doublées d'un fort ruissellement urbain. L'activité orageuse se calmera ensuite au fil de la soirée et avec une nette baisse des températures. La plus grande prudence est recommandée dès maintenant. Profitez de la matinée pour ranger vos objets extérieurs et mettre vos véhicules à l'abri. Reportez vos déplacements non indispensables car la circulation s'annonce très compliquée cet après-midi. Et ne vous engagez jamais sur une voie inondée. Et gardez l'œil ouvert pour la suite de la semaine car ce risque de gros orages va se maintenir jeudi et vendredi.
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2: 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Il est 11h.
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4: Bonjour, la chaleur ne retombe pas avec 58 départements placés en vigilance rouge et 31 en vigilance orange. Une baisse du mercure semble se confirmer pour vendredi selon Météo France. Les forêts souffrent aussi. Un incendie a brûlé au moins 97 hectares dans le Maine-et-Loire, tandis que deux feux de forêt ont ravagé une centaine d'hectares dans le Lot-et-Garonne. 35 départements du centre, de l'ouest et du sud du pays ont été placés en risque élevé pour les feux de forêt. Et puis le réseau électrique a aussi ses limites. Après un incident sur un transformateur lié aux fortes chaleurs, près de 70 000 foyers sont privés d'électricité dans le Finistère. Parallèlement, les opérateurs RATP et SNCF ont averti que des ralentissements et suppressions de trains étaient de nouveau à prévoir aujourd'hui en Île-de-France. Le projet de loi relance du logement arrive en Conseil des ministres ce mercredi. Ce vaste plan de relance de 2 millions de logements d'ici à 2030 vise à bâtir plus vite et mieux pour tous. L'Assemblée nationale examinera en octobre la proposition de loi dite intégrale contre les violences sexistes et sexuelles. Le Premier ministre Sébastien Lecornu a annoncé ce calendrier hier. Le texte sera d'abord étudié en commission dès le mois de septembre pour répondre aux nombreuses voix qui s'élèvent toujours depuis la mort de Layana dans le Gers. Une promesse tenue, selon le ministre de la Justice, Gérald Darmanin. L'Assemblée nationale approuve le principe d'une autonomie de la Corse. Les députés ont approuvé hier cette réforme constitutionnelle qui prévoit d'accorder à l'île de nouveaux pouvoirs réglementaires et législatifs. À l'international, Donald Trump fulmine. Le Congrès américain a adopté une résolution symbolique qui demande le retrait des forces armées face à l'Iran. Un camouflet politique pour le président américain qui avait déjà fustigé un texte antipatriotique et qui arrive en pleine négociation avec Téhéran. En football, pour la Coupe du Monde, le Portugal s'impose largement contre l'Ouzbékistan 5-0. Les Colombiens ont décroché leur ticket dans la nuit face à la République démocratique du Congo. Et puis les Croates sont venus à bout du Panama. On apprend par ailleurs que Didier Deschamps, endeuillé par la perte de sa mère, ne pourra pas assurer les prochains entraînements de l'équipe de France avant la rencontre face à la Norvège. Le sélectionneur tricolore ne sera pas là non plus sur le banc vendredi pour le match décisif.
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5: La météo des Hautes-Alpes et de la vallée de l'Ubaye avec Météo Alpes d'Urance.
6: La situation météo prend une tournure critique aujourd'hui dans les Alpes du Sud, notamment sur les Hautes-Alpes et l'Ubaye. L'instabilité va démarrer beaucoup plus tôt que les jours précédents et avec des indices très élevés, on craint des orages localement destructeurs dès le début d'après-midi. Tout le département du 05 est visé, tout comme la Haute-Ubaye, le secteur de Barcelonnette. Les risques principaux s'annoncent violents cet après-midi, des pluies diluviennes pouvant laisser jusqu'à 50 mm en une heure et localement 80 mm en 2 à 3 heures, des chutes de grêle majeures atteignant localement jusqu'à 5 cm de diamètre, ainsi que des risques de coulées de boue ou d'éboulements sur nos routes de montagne. Les cours d'eau et les torrents de l'Ubaye et des Hautes-Alpes pourront subir des crues éclairs doublées d'un fort ruissellement urbain. L'activité orageuse se calmera ensuite au fil de la soirée et avec une nette baisse des températures. La plus grande prudence est recommandée dès maintenant. Profitez de la matinée pour ranger vos objets extérieurs et mettre vos véhicules à l'abri. Reportez vos déplacements non indispensables car la circulation s'annonce très compliquée cet après-midi et ne vous engagez jamais sur une voie inondée. Et gardez l'œil ouvert pour la suite de la semaine car ce risque de gros orages va se maintenir jeudi et vendredi.
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1: On parle des soldes dans les magasins virtuels comme dans ceux qui ont pignon sur rue. Les bons plans seront de partout. Pour qui sait évidemment les repérer, allez vite. Les soldes, c'est une période durant laquelle les commerçants sont autorisés à vendre à perte pour écouler leur stock. Donc comme les stocks sont limités, la prime va souvent au plus rapide. C'est sans doute le premier conseil à retenir, il faut se décider rapidement sans se précipiter. N'hésitez pas d'ailleurs avant de vous déplacer de faire des repérages directement sur internet. D'un simple clic, vous pouvez comparer les offres de nombreux magasins. Plus besoin de faire des allers-retours entre les différentes enseignes. Et n'oubliez pas non plus de jeter un œil à la qualité et à l'état des vêtements.
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3: Bonjour à tous. Les dernières heures ont été marquées par un bilan particulièrement lourd dans les Hautes-Alpes. Après le passage d'orages d'une rare violence, à Rousset et Romelon, les cultures ont été littéralement dévastées par la grêle et des rafales de vent, anéantissant des mois de travail. Le syndicat départemental qui défend les intérêts de nos agriculteurs tire la sonnette d'alarme et appelle tous les exploitants sinistrés à se rapprocher au plus vite de leurs mairies respectives pour entamer les démarches de reconnaissance de l'état de catastrophe naturelle. Ces intempéries impactent durablement le secteur touristique qui se préparait à lancer la saison estivale à Rousset-Serponçon. La situation est critique. Un glissement de terrain a rendu la route d'accès à la base de loisirs de la baie des Lyonnais totalement impraticable. Le responsable des lieux décrit une situation monstrueuse et un diagnostic technique est en cours pour déterminer si le site sera en mesure d'accueillir en toute sécurité les vacanciers attendus dès ce week-end. Si le département fait face à ces difficultés immédiates, il reste un acteur solidaire au-delà de ses propres frontières. Depuis hier soir, nos pompiers des Alpes du Sud sont mobilisés dans l'Aveyron. Ils apportent leur précieuse expertise des milieux escarpés pour épauler les équipes locales dans la lutte contre un incendie complexe qui reste à cette heure toujours très actif. Cette culture du risque et de la prévention, les sapeurs-pompiers des Hautes-Alpes la cultivent aussi localement. Ce jeudi, une soixantaine de soldats du feu seront déployé à la Roche des Arnauds pour un exercice de grande ampleur dédié au risque feu de forêt. Cette manœuvre permettra entre autres de mettre officiellement en service la toute nouvelle unité drone du 1005, un atout technologique majeur qui renforce considérablement nos capacités de surveillance et d'intervention. L'engagement au service des autres, c'est également le quotidien du 4e régiment de chasseurs qui invite le public à une immersion totale ce samedi à Gap de 10h à 18h30. Le régiment organise ses portes ouvertes au programme des démonstrations de combat, des ateliers d'escalade et des stands de recrutement pour mieux faire découvrir un métier passion, une vocation illustrée par la réussite des récents exercices Orion et la préparation active de la prochaine mission de protection en Martinique. Enfin, pour clore ce flash sur une note pleine d'avenir, le CIO a officiellement validé la carte des sites pour les Jeux d'hiver 2030 et le département des Hautes-Alpes figure en bonne place. Mont-Genèvre est en effet pressenti pour accueillir les épreuves de freeride, une discipline spectaculaire qui pourrait faire son entrée au programme olympique.
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2: La météo des Hautes-Alpes et de la vallée de l'Ubaye avec Météo Alpes du Rance.
3: La situation météo prend une tournure critique aujourd'hui dans les Alpes du Sud, notamment sur les Hautes-Alpes et l'Ubaye. L'instabilité va démarrer beaucoup plus tôt que les jours précédents et avec des indices très élevés, on craint des orages localement destructeurs dès le début d'après-midi. Tout le département du 05 est visé, tout comme la Haute-Ubaye, le secteur de Barcelonnette. Les risques principaux s'annoncent violents cet après-midi, des pluies diluviennes pouvant laisser jusqu'à 50 mm en une heure et localement 80 mm en 2 à 3 heures, des chutes de grêle majeures atteignant localement jusqu'à 5 cm de diamètre, ainsi que des risques de coulées de boue ou d'éboulements sur nos routes de montagne. Les cours d'eau et les torrents de l'Ubaye et des Hautes-Alpes pourront subir des crues éclairs doublées d'un fort ruissellement urbain. L'activité orageuse se calmera ensuite au fil de la soirée et avec une nette baisse des températures. La plus grande prudence est recommandée dès maintenant. Profitez de la matinée pour ranger vos objets extérieurs et mettre vos véhicules à l'abri. Reportez vos déplacements non indispensables car la circulation s'annonce très compliquée cet après-midi et ne vous engagez jamais sur une voie inondée. Gardez l'œil ouvert pour la suite de la semaine car ce risque de gros orages va se maintenir jeudi et vendredi.
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1: Alors écoutez cette histoire avec ce monsieur, on peut dire quelque part chanceux, qui le 6 août 1945 avait des affaires à régler à Hiroshima. Il était peinard dans son tramway quand boum, perte d'audition, cécité partielle, mais il survit. Alors où aller? Chez lui. Et où il habite? À Nagasaki bien sûr. Aussitôt dit, aussitôt fait, et à Nagasaki, rebelote. Bref, il a quand même survécu à 2 bombes atomiques et il est mort en 2010 à 93 ans.
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6: Il est bientôt midi.
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2: 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Il est midi.
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4: Bonjour à tous. Une chaleur historique frappe la France. Ça ne vous a pas échappé. La France qui a connu hier après-midi la plus chaude journée jamais enregistrée avec 38,2 degrés de moyenne nationale pour les températures maximales selon Météo France. Et la nuit, hélas, n'a apporté aucun répit avec de nombreux records de température minimale battus. Plus de 25 degrés relevés, notamment en région parisienne, dans les Pays de la Loire ou encore sur la façade atlantique. Et les conséquences sont multiples dans les écoles. Près de 6000 établissements sont fermés ou adaptent leurs horaires. Pour les examens, 10 000 candidats ont vu leurs oraux décalés. Le brevet, lui, est maintenu vendredi avec des aménagements, pauses supplémentaires, accès facilité à l'eau et consignes assouplies. La chaleur qui met aussi les infrastructures à rude épreuve. Environ 68 000 foyers restent privés d'électricité dans le Finistère après un incident sur un transformateur lié aux températures extrêmes. Autre inquiétude, le risque d'incendie. 35 départements du centre, de l'ouest et du sud sont placés en vigilance élevée aujourd'hui. Une amélioration temporaire est envisagée la semaine prochaine, mais les autorités préviennent déjà d'un possible retour de chaleurs extrêmes dans la foulée. Et avec cette chaleur, vous aurez peut-être une raison de plus d'aller faire les soldes aujourd'hui pour profiter des magasins climatisés. Ça a commencé ce matin à 8h. Environ 60% des Français comptent bien partir à la chasse aux bonnes affaires ces 4 prochaines semaines, en hausse sur un an. Sport, la chaleur s'invite aussi sur les terrains de football. Les fameuses pauses fraîcheurs se multiplient en pleine Coupe du Monde. Un arrêt au milieu de chaque mi-temps pour permettre aux joueurs de récupérer, mais aussi aux entraîneurs d'ajuster leurs consignes. Mais ça ne plaît pas à tout le monde, puisque les acteurs du jeu y voient une façon de faire de la publicité. Soirée compliquée d'ailleurs pour l'Angleterre au Mondial de foot. Les Anglais n'ont pu faire mieux qu'un nul 0-0 hier face au Ghana. Les deux équipes ne sont pas encore officiellement qualifiées pour les 16e de finale.
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5: La météo des Hautes-Alpes et de la vallée de l'Ubaye avec Météo Alpes d'Urance.
6: La situation météo prend une tournure critique aujourd'hui dans les Alpes du Sud, notamment sur les Hautes-Alpes et l'Ubaye. L'instabilité va démarrer beaucoup plus tôt que les jours précédents et avec des indices très élevés. On craint des orages localement destructeurs dès le début d'après-midi. Tout le département du 05 est visé, tout comme la Haute-Ubaye, le secteur de Barcelonnette. Les risques principaux s'annoncent violents cet après-midi. Des pluies diluviennes pouvant laisser jusqu'à 50 mm en une heure et localement 80 mm en 2 à 3 heures, des chutes de grêle majeures atteignant localement jusqu'à 5 cm de diamètre, ainsi que des risques de coulées de boue ou d'éboulements sur nos routes de montagne. Les cours d'eau et les torrents de l'Ubaye et des Hautes-Alpes pourront subir des crues éclairs doublées d'un fort ruissellement urbain. L'activité orageuse se calmera ensuite au fil de la soirée et avec une nette baisse des températures. La plus grande prudence est recommandée dès maintenant. Profitez de la matinée pour ranger vos objets extérieurs et mettre vos véhicules à l'abri. Reportez vos déplacements non indispensables car la circulation s'annonce très compliquée cet après-midi et ne vous engagez jamais sur une voie inondée. Gardez l'œil ouvert pour la suite de la semaine car ce risque de gros orages va se maintenir jeudi et vendredi.
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0: Le buzz du jour. Une belle mise en scène. Hein. L'histoire aurait pu être dans une banalité confondante. Hein. Un petit drame tel qu'en vivent souvent des familles. Un doudou a été oublié à l'aéroport de Dallas aux États-Unis, mais c'était sans compter notamment l'humour de la créativité de la compagnie American Airlines avec laquelle voyageait la famille d'adoption de cette peluche. En effet, comme le racontent plusieurs médias, l'enfant nommé Patrick, âgé de 4 ans, d'abord attristé par l'absence de son ours en peluche baptisé Bobby, a eu des nouvelles de son ami. Par photo interposée tout au long de sa semaine de vacances, Bobby pilote un avion. Bobby assure la sécurité à l'embarquement. Bobby visite le tarmac. Des agents d'American Airlines ont mis en scène le doudou dans diverses stations et situations à l'aéroport, livrant un véritable reportage à son petit propriétaire. À son retour, l'ourson, eh bien, l'attendait sagement à l'aéroport texan avec quelques cadeaux. La compagnie lui avait en effet confectionné un petit passeport et un album retraçant ses aventures à l'aéroport qui a été transmis à sa famille. Une surprise qui semble avoir fait oublier l'absence de Bobby au vu du large sourire sur le visage du petit Patrick. Que vous l'ayez traité avec autant d'amour, c'est tout simplement incroyable à déclarer Hollis, la mère de Patrick, notamment à nos confrères américains. Le buzz du jour.
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3: Bonjour à tous. Les dernières heures ont été marquées par un bilan particulièrement lourd dans les Hautes-Alpes après le passage d'orages d'une rare violence. À Rousset et Romelon, les cultures ont été littéralement dévastées par la grêle et des rafales de vent, anéantissant des mois de travail. Le syndicat départemental qui défend les intérêts de nos agriculteurs tire la sonnette d'alarme.

0: et appelle tous les exploitants sinistrés à se rapprocher au plus vite de leur mairie respective pour entamer les démarches de reconnaissance de l'état de catastrophe naturelle. Ces intempéries impactent durablement le secteur touristique qui se préparait à lancer la saison estivale à Roussé-Serponçon. La situation est critique. Un glissement de terrain a rendu la route d'accès à la base de loisirs de la baie des Lyonnais totalement impraticable. Le responsable des lieux décrit une situation monstrueuse et un diagnostic technique est en cours pour déterminer si le site sera en mesure d'accueillir en toute sécurité les vacanciers attendus dès ce week-end. Si le département fait face à ses difficultés immédiates, il reste un acteur solidaire au-delà de ses propres frontières. Depuis hier soir, nos pompiers des Alpes du Sud sont mobilisés dans l'Aveyron. Ils apportent leur précieuse expertise des milieux escarpés pour épauler les équipes locales dans la lutte contre un incendie complexe qui reste à cette heure toujours très actif. Cette culture du risque et de la prévention, les sapeurs-pompiers des Hautes-Alpes la cultivent aussi localement. Ce jeudi, une soixantaine de soldats du feu seront déployés à la Roche des Arnauds pour un exercice de grande ampleur dédié au risque feu de forêt. Cette manœuvre permettra entre autres de mettre officiellement en service la toute nouvelle unité drone du 1005, un atout technologique majeur qui renforce considérablement nos capacités de surveillance et d'intervention. L'engagement au service des autres, c'est également le quotidien du 4e régiment de chasseurs qui invite le public à une immersion totale ce samedi à Gap de 10h à 18h30. Le régiment organise ses portes ouvertes au programme des démonstrations de combat, des ateliers d'escalade et des stands de recrutement pour mieux faire découvrir un métier passion, une vocation illustrée par la réussite des récents exercices Orion et la préparation active de la prochaine mission de protection en Martinique. Enfin, pour clore ce flash sur une note pleine d'avenir, le CIO a officiellement validé la carte des sites pour les Jeux d'hiver 2030 et le département des Hautes-Alpes figure en bonne place. Mont-Genèvre est en effet pressenti pour accueillir les épreuves de freeride, une discipline spectaculaire qui pourrait faire son entrée au programme olympique.
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2: La météo des Hautes-Alpes et de la vallée de l'Ubaye avec Météo Alpes d'Hurance.
0: La situation météo prend une tournure critique aujourd'hui dans les Alpes du Sud, notamment sur les Hautes-Alpes et l'Ubaye. L'instabilité va démarrer beaucoup plus tôt que les jours précédents et avec des indices très élevés, on craint des orages localement destructeurs dès le début d'après-midi. Tout le département du 05 est visé, tout comme la Haute-Ubaye, le secteur de Barcelonnette. Les risques principaux s'annoncent violents cet après-midi, des pluies diluviennes pouvant laisser jusqu'à 50 mm en une heure et localement 80 mm en 2 à 3 heures, des chutes de grêle majeures atteignant localement jusqu'à 5 cm de diamètre, ainsi que des risques de coulées de boue ou d'éboulements sur nos routes de montagne. Les cours d'eau et les torrents de l'Ubaye et des Hautes-Alpes pourront subir des crues éclairs doublées d'un fort ruissellement urbain. L'activité orageuse se calmera ensuite au fil de la soirée et avec une nette baisse des températures. La plus grande prudence est recommandée dès maintenant. Profitez de la matinée pour ranger vos objets extérieurs et mettre vos véhicules à l'abri. Reportez vos déplacements non indispensables car la circulation s'annonce très compliquée cet après-midi et ne vous engagez jamais sur une voie inondée. Et gardez l'œil ouvert pour la suite de la semaine car ce risque de gros orages va se maintenir jeudi et vendredi.
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1: Je vous emmène le 24 juin 1859 avec la naissance de la Croix-Rouge. Les armées franco-sardes se heurtent à l'armée autrichienne à Solferino, en Lombardie, dans une mêlée sanglante et désordonnée qui fait suite à celle de Magenta le 4 juin. Le roi de Piémont-Sardaigne, Victor Emmanuel II, et son allié, l'empereur des Français, Napoléon III, font face à l'empereur d'Autriche, François-Joseph Ier. Le conflit entre l'Empire autrichien et la coalition franco-sarde est né de la promesse faite par Napoléon III au roi Victor Emmanuel II de l'aider à faire autour de lui l'unité de l'Italie en échange de la Savoie et Nice. Pour éviter l'encerclement, François-Joseph ordonne la retraite. Il bénéficie du concours inopiné d'un violent ouragan qui entraîne l'arrêt des combats. Au terme de cette bataille désordonnée et sans envergure stratégique, près de 40 000 soldats restent sur le champ de bataille, morts, blessés ou disparus, dont 12 000 Français, 6 000 Piémontais et 22 000 Autrichiens. Le total des morts s'élève à environ 6 000. La guerre entre la coalition franco-piémontaise et l'Autriche aura duré 2 mois, du 10 mai au 8 juillet 1859. Son plus mémorable souvenir demeure la création de la Croix-Rouge. L'idée en est venue au banquier genevois Henri Dunant en visitant le champ de bataille de Solferino. 24 juin 1859, la naissance de la Croix-Rouge.
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5: Il est bientôt 13h.
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4: Bonjour à tous. Une chaleur historique frappe la France. Ça ne vous a pas échappé. La France qui a connu hier après-midi la plus chaude journée jamais enregistrée avec 38,2 degrés de moyenne nationale pour les températures maximales selon Météo France. Et la nuit, hélas, n'a apporté aucun répit avec de nombreux records de température minimale battus. Plus de 25 degrés relevés notamment en région parisienne, dans les pays de la Loire ou encore sur la façade atlantique. Et les conséquences sont multiples dans les écoles. Près de 6000 établissements sont fermés ou adaptent leurs horaires. Pour les examens, 10 000 candidats ont vu leurs oraux décalés. Le brevet, lui, est maintenu vendredi avec des aménagements, pauses supplémentaires, accès facilité à l'eau et consignes assouplies. La chaleur qui met aussi les infrastructures à rude épreuve. Environ 68 000 foyers restent privés d'électricité dans le Finistère après un incident sur un transformateur lié aux températures extrêmes. Autre inquiétude, le risque d'incendie. 35 départements du centre, de l'ouest et du sud sont placés en vigilance élevée aujourd'hui. Une amélioration temporaire est envisagée la semaine prochaine, mais les autorités préviennent déjà d'un possible retour de chaleurs extrêmes dans la foulée. Et avec cette chaleur, vous aurez peut-être une raison de plus d'aller faire les soldes aujourd'hui pour profiter des magasins climatisés. Ça a commencé ce matin à 8h. Environ 60% des Français comptent bien partir à la chasse aux bonnes affaires ces 4 prochaines semaines, en hausse sur un an. Sport, la chaleur s'invite aussi sur les terrains de football. Les fameuses pauses fraîcheurs se multiplient en pleine Coupe du Monde. Un arrêt au milieu de chaque mi-temps pour permettre aux joueurs de récupérer, mais aussi aux entraîneurs d'ajuster leurs consignes. Mais ça ne plaît pas à tout le monde, puisque les acteurs du jeu y voient une façon de faire de la publicité. Soirée compliquée d'ailleurs pour l'Angleterre au Mondial de foot. Les Anglais n'ont pu faire mieux qu'un nul 0-0 hier face au Ghana. Les deux équipes ne sont pas encore officiellement qualifiées pour les 16e de finale.
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5: La météo des Hautes-Alpes et de la vallée de l'Ubaye avec Météo Alpes du Rance.
6: La situation météo prend une tournure critique aujourd'hui dans les Alpes du Sud, notamment sur les Hautes-Alpes et l'Ubaye. L'instabilité va démarrer beaucoup plus tôt que les jours précédents et avec des indices très élevés, on craint des orages localement destructeurs dès le début d'après-midi. Tout le département du 05 est visé, tout comme la Haute-Ubaye, le secteur de Barcelonnette. Les risques principaux s'annoncent violents cet après-midi, des pluies diluviennes pouvant laisser jusqu'à 50 mm en une heure et localement 80 mm. En 2 à 3 heures, des chutes de grêle majeures atteignant localement jusqu'à 5 cm de diamètre, ainsi que des risques de coulée de boue ou d'éboulement sur nos routes de montagne. Les cours d'eau et les torrents de l'Ubaye et des Hautes-Alpes pourront subir des crues éclairs doublées d'un fort ruissellement urbain. L'activité orageuse se calmera ensuite au fil de la soirée et avec une nette baisse des températures. La plus grande prudence est recommandée dès maintenant. Profitez de la matinée pour ranger vos objets extérieurs et mettre vos véhicules à l'abri. Reportez vos déplacements non indispensables car la circulation s'annonce très compliquée cet après-midi et ne vous engagez jamais sur une voie inondée. Et gardez l'œil ouvert pour la suite de la semaine car ce risque de gros orages va se maintenir jeudi et vendredi.
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0: Et on commence avec la sortie événement des mignons qui sont de retour, des mignons et des monstres précisément. Une histoire aussi rocambolesque qu'absurde, hein, mais bien sûr totalement véridique, qui raconte comment les mignons, partis à la conquête d'Hollywood, sont devenus des stars de cinéma pour finalement tout perdre en libérant au passage une bande de monstres déchaînés avant de s'unir pour tenter de sauver la planète de ce nouveau désastre. Alors actif, les mignons et des monstres à voir cette semaine au cinéma. La sortie également de la bataille de Gaulle, c'est la deuxième partie. J'écris ton nom avec toujours Simon Abkarian, bien sûr, dans la peau de Gaulle. Peu à peu se lèvent autour de lui en Angleterre, en France et en Afrique des résistants de l'ombre, des lycéens révoltés, des soldats déterminés. Leur foi, leur audace, leur rage de liberté défient l'histoire qui semble pourtant écrite d'avance. C'est la partie 2 qui sort cette semaine et vous pouvez continuer, si vous ne l'avez pas encore vu, à voir la partie 1, d'autant plus qu'il y a la fête du cinéma qui arrive. Chaque entrée sera à 5€ dès ce dimanche. Et puis un film qui avait été présenté à Cannes, Les Caprices de l'Enfant Roi. On retrouve au casting Artus, il y a également Franck Dubosc, Julia Piaton. On est en 1651. Louis, pas encore 14, est un jeune adolescent. Alors que la fronde menace, sa mère Anne d'Autriche décide d'exfiltrer son fils pour le mettre à l'abri et le remplace par un sosie. Louis est confié par D'Artagnan à Cyrano de Bergerac, qui le cache au sein de la troupe de théâtre de Madeleine Béjart et Molière. Tandis que Madeleine et Cyrano se découvrent une passion commune pour le jeune Molière, Louis découvre la vie et ses plaisirs, l'art et le travail, le courage et la stratégie, tout ce qui fera de lui le roi soleil. Ça s'appelle Les Caprices de l'Enfant Roi et c'est à voir cette semaine au cinéma. Allez, je vais terminer avec la comédie Les Parfaits, arnaque en famille. On retrouve au casting notamment Audrey Fleurot et Ramzi Bedia chez les Toussaints du grand-père. Au petit dernier, l'arnaque est un art qui rapporte. Poursuivi, il doit fuir. Seule option, emprunter l'identité d'une famille sans histoire, Les Parfaits, et se réfugier en Écosse. Entre des collègues trop curieux et une mystérieuse voisine, leur double vie va rapidement se compliquer. Oui, les faux parfaits se retrouvent face au coup d'une vie. Plan démentiel, déguisement fou, gadget étonnant. Pour réussir, notre famille, pas comme les autres, va devoir prouver qu'elle est plus que parfaite. Ça s'appelle Les Parfaits, arnaques en famille, et c'est à voir cette semaine au cinéma. Voilà, je vous laisse faire votre choix. Et par avance, de belles sorties ciné à tous.
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3: Bonjour à tous. Une chaleur historique frappe la France. Ça ne vous a pas échappé. La France qui a connu hier après-midi la plus chaude journée jamais enregistrée avec 38,2 degrés de moyenne nationale pour les températures maximales selon Météo France. Et la nuit, hélas, n'a apporté aucun répit avec de nombreux records de température minimale battus. Plus de 25 degrés relevés, notamment en région parisienne, dans les Pays de la Loire ou encore sur la façade atlantique. Et les conséquences sont multiples dans les écoles. Près de 6000 établissements sont fermés ou adaptent leurs horaires. Pour les examens, 10 000 candidats ont vu leurs oraux décalés. Le brevet, lui, est maintenu vendredi avec des aménagements, pauses supplémentaires, accès facilité à l'eau et consignes assouplies. La chaleur qui met aussi les infrastructures à rude épreuve. Environ 68 000 foyers restent privés d'électricité dans le Finistère après un incident sur un transformateur lié aux températures extrêmes. Autre inquiétude, le risque d'incendie. 35 départements du centre, de l'ouest et du sud sont placés en vigilance élevée aujourd'hui. Une amélioration temporaire est envisagée la semaine prochaine, mais les autorités préviennent déjà d'un possible retour de chaleurs extrêmes dans la foulée. Et avec cette chaleur, vous aurez peut-être une raison de plus d'aller faire les soldes aujourd'hui pour profiter des magasins climatisés. Ça a commencé ce matin à 8h. Environ 60% des Français comptent bien partir à la chasse aux bonnes affaires ces 4 prochaines semaines, en hausse sur un an. Sport, la chaleur s'invite aussi sur les terrains de football. Les fameuses pauses fraîcheur se multiplient en pleine Coupe du Monde. Un arrêt au milieu de chaque mi-temps pour permettre aux joueurs de récupérer, mais aussi aux entraîneurs d'ajuster leurs consignes. Mais ça ne plaît pas à tout le monde, puisque les acteurs du jeu y voient une façon de faire de la publicité. Soirée compliquée d'ailleurs pour l'Angleterre au Mondial de foot. Les Anglais n'ont pu faire mieux qu'un nul 0-0 hier face au Ghana. Les deux équipes ne sont pas encore officiellement qualifiées pour les 16e de finale.
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1: Faites attention à ces poissons, hein. Les poissons mordeurs apparaissent régulièrement au large des plages de Majorque. Et ils ont déjà sévi, hein, cette année, selon notamment le Mallorca Magazine. Une touriste allemande a été attaquée sur la plage de Calamaror. Elle a d'abord senti une douleur dans le mollet droit. Elle était totalement effrayée. Les poissons l'ont mordu jusqu'au genou, hein. Elle témoigne. Cette femme avoue être tombée des nues. Elle ignorait que de telles espèces évoluaient dans ce paradis. Pourtant, de tels incidents se produisent régulièrement à Majorque, hein, surtout en été. En juillet 2023, par exemple, 15 cas avaient été enregistrés en une seule journée. Les attaques en Méditerranée sont très probablement causées par des dorades grises ou royales, selon le biologiste marine Sylvia Garcia de l'Organisation internationale de protection de l'environnement, Oceana. Les deux espèces ont un corps argenté et peuvent atteindre respectivement 30 et 36 cm de long. Elles ont toutes deux des dents puissantes. En général, ce sont des jeunes poissons âgés de quelques jours ou semaines, si petits et transparents qu'on peut à peine les distinguer dans l'eau. C'est ce qu'explique la spécialiste notamment. Mais bien des animaux plus âgés peuvent aussi mordre et leurs attaques sont plus douloureuses. Il n'y a que des suppositions à ce sujet. Selon un biologiste également, eh bien cela pourrait être dû à une augmentation de la température de l'eau qui accroît leurs besoins alimentaires. Les poissons étant ectothermes, leur température corporelle est proportionnellement régulée par la température extérieure. Lorsque la température de l'eau augmente, cela stimule leur métabolisme et les rend plus affamés. Une nourriture de plus en plus rare pourrait également jouer un rôle. Les animaux mordis, alors tout ce qui semble comestible, par exemple, la corne des pieds ou des squames de peau. Hein. Souvent, les poissons visent aussi les piqûres de moustiques ou des boutons égratignés.
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0: 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Il est 15h.
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3: Bonjour à tous. Une chaleur historique frappe la France. Ça ne vous a pas échappé. La France qui a connu hier après-midi la plus chaude journée jamais enregistrée avec 38 degrés 2 de moyenne nationale pour les températures maximales selon Météo France. Et la nuit, hélas, n'a apporté aucun répit avec de nombreux records de température minimale battus. Plus de 25 degrés relevés, notamment en région parisienne, dans les Pays de la Loire ou encore sur la façade atlantique. Et les conséquences sont multiples. Dans les écoles, près de 6000 établissements sont fermés ou adaptent leurs horaires. Pour les examens, 10 000 candidats ont vu leurs oraux décalés. Le brevet, lui, est maintenu vendredi avec des aménagements, pauses supplémentaires, accès facilité à l'eau et consignes assouplies. La chaleur qui met aussi les infrastructures à rude épreuve. Environ 68 000 foyers restent privés d'électricité dans le Finistère après un incident sur un transformateur lié aux températures extrêmes. Autre inquiétude, le risque d'incendie. 35 départements du centre, de l'ouest et du sud sont placés en vigilance élevée aujourd'hui. Une amélioration temporaire est envisagée la semaine prochaine, mais les autorités préviennent déjà d'un possible retour de chaleurs extrêmes dans la foulée. Et avec cette chaleur, vous aurez peut-être une raison de plus d'aller faire les soldes aujourd'hui pour profiter des magasins climatisés. Ça a commencé ce matin à 8h. Environ 60% des Français comptent bien partir à la chasse aux bonnes affaires ces 4 prochaines semaines, en hausse sur un an. Sport, la chaleur s'invite aussi sur les terrains de football. Les fameuses pauses fraîcheur se multiplient en pleine Coupe du Monde. Un arrêt au milieu de chaque mi-temps pour permettre aux joueurs de récupérer, mais aussi aux entraîneurs d'ajuster leurs consignes. Mais ça ne plaît pas à tout le monde, puisque les acteurs du jeu y voient une façon de faire de la publicité. Soirée compliquée d'ailleurs pour l'Angleterre au Mondial de foot. Les Anglais n'ont pu faire mieux qu'un nul 0-0 hier face au Ghana. Les deux équipes ne sont pas encore officiellement qualifiées pour les 16e de finale.
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1: 174, il y a des programmes que l'on a hâte de suivre, mais probablement pas au point de prendre de tels risques. Comme le rapporte le New York Post, la police de l'Arizona aux États-Unis a intercepté une automobiliste trop pressée il y a quelques jours sur la route nationale. La conductrice roulait à plus de 174 km/h de notre chiffre du jour au lieu des 100 autorisés sur cette portion. À l'agent qui l'a interceptée, bien la chauffarde a expliqué qu'elle, je cite, essayait de rentrer rapidement chez elle pour pouvoir regarder Love Island. Cette télé-réalité à succès suit les aventures de plusieurs hommes et femmes célibataires à la recherche de l'amour. L'épisode diffusé ce soir-là était particulièrement attendu puisque le public devait y choisir le sort des participants. Cette télé-réalité à succès suit les aventures de plusieurs hommes et femmes célibataires à la recherche de l'amour. L'épisode diffusé ce soir-là était particulièrement attendu puisque le public devait y choisir le sort des participants. La conductrice a finalement dû se contenter de payer et notamment d'avoir le replay aussi. Elle a été arrêtée et inculpée pour excès de vitesse et conduite imprudente. Sa voiture a été mise en fourrière pour une durée de 20 jours il y a quelques jours. France Live évoquait aussi un cas également insolite en Belgique, hein, puisqu'un automobiliste de 74 ans a été flashé plus de 100 km/h en ville. Il avait tenté de se justifier en évoquant une envie pressante liée au nouveau traitement médicamenteux. Le mis en cause a finalement écopé d'une amende de 480 € et d'une interdiction de conduite de 21 jours.
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0: Le buzz du jour. Une belle mise en scène, hein. L'histoire aurait pu être dans une banalité confondante, hein. Un petit drame tel qu'en vivent souvent des familles. Un doudou a été oublié à l'aéroport de Dallas aux États-Unis, mais c'était sans compter notamment l'humour de la créativité de la compagnie American Airlines avec laquelle voyageait la famille d'adoption de cette peluche. En effet, comme le racontent plusieurs médias, l'enfant nommé Patrick, âgé de 4 ans, d'abord attristé par l'absence de son ours en peluche baptisé Bobby, a eu des nouvelles de son ami. Par photo interposée tout au long de sa semaine de vacances, Bobby pilote un avion. Bobby assure la sécurité à l'embarquement. Bobby visite le tarmac. Des agents d'American Airlines ont mis en scène le doudou dans diverses stations et situations à l'aéroport, livrant un véritable reportage à son petit propriétaire. À son retour, l'ourson, eh bien, l'attendait sagement à l'aéroport texan avec quelques cadeaux. La compagnie lui avait en effet confectionné un petit passeport et un album retraçant ses aventures à l'aéroport qui a été transmis à sa famille. Une surprise qui semble avoir fait oublier l'absence de Bobby au vu du large sourire sur le visage du petit Patrick. Que vous l'ayez traité avec autant d'amour, c'est tout simplement incroyable, à déclarer Hollis, la mère de Patrick, notamment à nos confrères américains. Le buzz du jour.
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4: Bonjour à tous. Selon Santé publique France, l'épisode de canicule en cours est le plus sévère jamais observé à cette période de l'année. Son intensité pourrait atteindre celle des vagues de chaleur historiques de juillet 2019 et d'août 2003. Les conséquences sanitaires se font déjà sentir, puisque le 22 juin, plus de 650 passages aux urgences et 390 consultations SOS médecins liées à la chaleur ont été recensées selon des données encore provisoires. Et trois nouvelles noyades ont été signalées en France, portant le bilan à au moins 42 morts depuis le 18 juin. Les autorités appellent à la plus grande vigilance en cet épisode de chaleur. Le ministre de l'Éducation, Édouard Geoffrey, a annoncé, lui, qu'il n'y aurait pas de report du brevet, mais que des aménagements seraient instaurés. Et face à la multiplication de ces canicules, le débat politique se déplace vers l'adaptation au réchauffement climatique. La climatisation des écoles et pas des bâtiments publics divise fortement les partis, tandis que les écologistes proposent un congé climatique pour les travailleurs exposés à la chaleur. De son côté, le gouvernement met en avant la rénovation des bâtiments et l'adaptation des infrastructures, mais reste critiqué pour la lenteur des mesures face à l'urgence. Et pour la première fois, un cas d'Ebola a été détecté en France. Il s'agit d'un médecin de retour d'une mission humanitaire en République démocratique du Congo, où une épidémie est en cours. Pris en charge dès son arrivée, il a été placé en isolement dans un établissement spécialisé. Une enquête épidémiologique est menée pour identifier ses contacts. Le jeune militaire de 23 ans porté disparu depuis le 22 juin à Valenciennes a été retrouvé sain et sauf ce mercredi. Il n'avait pas réintégré son unité, suscitant ainsi une disparition jugée inquiétante. Une alerte avait alors été diffusée par la police nationale avant que le jeune homme ne soit localisé dans la journée. Et enfin, du sport et du football avec la Coupe du Monde qui se poursuit. Ce soir, deux rencontres à 21h. La Bosnie affrontera le Qatar, tandis que la Suisse défiera le Canada. Voilà pour l'essentiel de l'actualité.
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1: Je vous emmène le 24 juin 1859 avec la naissance de la Croix-Rouge. Les armées franco-sardes se heurtent à l'armée autrichienne à Solferino en Lombardie dans une mêlée sanglante et désordonnée qui fait suite à celle de Magenta le 4 juin. Le roi de Piémont-Sardaigne, Victor Emmanuel II et son allié l'empereur des Français Napoléon III font face à l'empereur d'Autriche François-Joseph Ier. Le conflit entre l'Empire autrichien et la coalition franco-sarde est né de la promesse faite par Napoléon III au roi Victor Emmanuel II de l'aider à faire autour de lui l'unité de l'Italie en échange de la Savoie et Nice. Pour éviter l'encerclement, François-Joseph ordonne la retraite. Il bénéficie du concours inopiné d'un violent ouragan qui entraîne l'arrêt des combats. Au terme de cette bataille désordonnée et sans envergure stratégique, près de 40 000 soldats restent sur le champ de bataille, morts, blessés ou disparus, dont 12 000 Français, 6 000 Piémontais et 22 000 Autrichiens. Le total des morts s'élève à environ 6 000. La guerre entre la coalition franco-piémontaise et l'Autriche aura duré 2 mois, du 10 mai au 8 juillet 1859. Son plus mémorable souvenir demeure la création de la Croix-Rouge. L'idée en est venue au banquier genevois Henri Dunant en visitant le champ de bataille de Solferino. 24 juin 1859, la naissance de la Croix-Rouge.
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1: On parle des soldes dans les magasins virtuels comme dans ceux qui ont pignon sur rue. Les bons plans seront de partout. Pour qui sait évidemment les repérer et aller vite. Les soldes, c'est une période durant laquelle les commerçants sont autorisés à vendre à perte pour écouler leur stock. Donc comme les stocks sont limités, la prime va souvent au plus rapide. C'est sans doute le premier conseil à retenir. Il faut se décider rapidement sans se précipiter. N'hésitez pas d'ailleurs avant de vous déplacer de faire des repérages directement sur internet. D'un simple clic, vous pouvez comparer les offres de nombreux magasins. Plus besoin de faire des allers-retours entre les différentes enseignes. Et n'oubliez pas non plus de jeter un œil à la qualité et à l'état des vêtements.
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1: Il est bientôt 17h. 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
5: Bonjour à tous. Selon Santé publique France, l'épisode de canicule en cours est le plus sévère jamais observé à cette période de l'année. Son intensité pourrait atteindre celle des vagues de chaleur historiques de juillet 2019 et d'août 2003. Les conséquences sanitaires se font déjà sentir puisque le 22 juin, plus de 650 passages aux urgences et 390 consultations SOS médecins liées à la chaleur ont été recensées selon des données encore provisoires. Et trois nouvelles noyades ont été signalées en France, portant le bilan à au moins 42 morts depuis le 18 juin. Les autorités appellent à la plus grande vigilance en cet épisode de chaleur. Le ministre de l'Éducation, Édouard Geoffrey, a annoncé, lui, qu'il n'y aurait pas de report du brevet, mais que des aménagements seraient instaurés. Et face à la multiplication de ces canicules, le débat politique se déplace vers l'adaptation au réchauffement climatique. La climatisation des écoles et pas des bâtiments publics divise fortement les partis, tandis que les écologistes propose un congé climatique pour les travailleurs exposés à la chaleur. De son côté, le gouvernement met en avant la rénovation des bâtiments et l'adaptation des infrastructures, mais reste critiqué pour la lenteur des mesures face à l'urgence. Et pour la première fois, un cas d'Ebola a été détecté en France. Il s'agit d'un médecin de retour d'une mission humanitaire en République démocratique du Congo, où une épidémie est en cours. Pris en charge dès son arrivée, il a été placé en isolement dans un établissement spécialisé. Une enquête épidémiologique est menée pour identifier ses contacts. Le jeune militaire de 23 ans porté disparu depuis le 22 juin à Valenciennes a été retrouvé sain et sauf ce mercredi. Il n'avait pas réintégré son unité, suscitant ainsi une disparition jugée inquiétante. Une alerte avait alors été diffusée par la police nationale avant que le jeune homme ne soit localisé dans la journée. Et enfin du sport et du football avec la Coupe du Monde qui se poursuit. Ce soir, deux rencontres à 21h. La Bosnie affrontera le Qatar, tandis que la Suisse défiera le Canada. Et voilà pour l'essentiel de l'actualité.
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6: La météo des Hautes-Alpes et de la vallée de l'Ubaye avec Météo Alpes d'Urance.
7: Après les violents orages d'aujourd'hui, l'atmosphère va rester bien électrique pour les prochaines 48 heures sur nos massifs, même si toutes les zones ne seront pas logées à la même enseigne. Demain jeudi, le réveil se fera sous une belle matinée lumineuse, mais les cumulus vont rapidement bourgeonner. Dès le début d'après-midi, le risque orageux va repartir à la hausse. Un nouveau risque d'orage fort est attendu, mais ils viseront cette fois principalement le Queyra, le Briançonnais, le Guiers-3, l'Ubaye et descendront jusqu'à Serre-Ponçon avant de gagner le Champsaur et le Dévolu. En soirée, le Buëch et le sud du département resteront quant à eux plus à l'écart. Le vent du sud soufflera entre 20 et 30 km/h et les températures seront comprises de 14 à 18 degrés le matin et de 27 à 33 degrés l'après-midi. Vendredi, le programme restera très estival mais toujours instable. Le soleil et les fortes chaleurs animeront cette fin de semaine.
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2: Et on commence avec la sortie événement des Mignons qui sont de retour, des Mignons et des Monstres précisément. Une histoire aussi rocambolesque qu'absurde, hein, mais bien sûr totalement véridique, qui raconte comment les Mignons, partis à la conquête d'Hollywood, sont devenus des stars de cinéma pour finalement tout perdre en libérant au passage une bande de monstres déchaînés avant de s'unir pour tenter de sauver la planète de ce nouveau désastre. Alors actif, les Mignons et des Monstres à voir cette semaine au cinéma. La sortie également de la bataille de Gaulle, c'est la deuxième partie. J'écris ton nom avec toujours Simon Abkarian, bien sûr, dans la peau de Gaulle. Peu à peu se lève autour de lui en Angleterre, en France et en Afrique des résistants de l'ombre, des lycéens révoltés, des soldats déterminés, leur foi, leur audace, leur rage de liberté défie l'histoire qui semble pourtant écrite d'avance. C'est la partie 2 qui sort cette semaine et vous pouvez continuer, si vous ne l'avez pas encore vu, à voir la partie 1, d'autant plus qu'il y a la fête du cinéma qui arrive. Chaque entrée sera à 5€. Dès ce dimanche. Et puis un film qui avait été présenté à Cannes, Les Caprices de l'Enfant Roi. On retrouve au casting Artus, il y a également Franck Dubosc, Julia Piaton. On est en 1651. Louis, pas encore 14, est un jeune adolescent. Alors que la fronde menace, sa mère Anne d'Autriche décide d'exfiltrer son fils pour le mettre à l'abri et le remplace par un sosie. Louis est confié par D'Artagnan à Cyrano de Bergerac, qui le cache au sein de la troupe de théâtre de Madeleine Béjart et Molière, tandis que Madeleine et Cyrano se découvrent une passion commune pour le jeune Molière. Louis découvre la vie et ses plaisirs, l'art et le travail, le courage et la stratégie, tout ce qui fera de lui le roi soleil. Ça s'appelle Les Caprices de l'Enfant Roi et c'est à voir cette semaine au cinéma. Allez, je vais terminer avec la comédie Les Parfaits. Arnaque en famille, on retrouve au casting notamment Audrey Fleurot et Ramzi Bedia chez les Toussaints du grand-père. Au petit dernier, l'arnaque est un art qui rapporte. Poursuivi, il doit fuir. Seule option, emprunter l'identité d'une famille sans histoire, Les Parfaits, et se réfugier en Écosse. Entre des collègues trop curieux et une mystérieuse voisine, leur double vie va rapidement se compliquer. Oui, les faux parfaits se retrouvent face au coup d'une vie. Plan démentiel, déguisement fou, gadget étonnant. Pour réussir, notre famille, pas comme les autres, va devoir prouver qu'elle est plus que parfaite. Ça s'appelle Les Parfaits, arnaques en famille, et c'est à voir cette semaine au cinéma. Voilà, je vous laisse faire votre choix. Et par avance, de belles sorties ciné à tous.
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2: Bonsoir à tous, nous débutons par ce drame à Briançon. Un homme âgé d'environ 70 ans a été retrouvé sans vie hier soir dans la Durance, au niveau du hameau de Chamandrin. Les équipes nautiques et des sapeurs-pompiers ont dû intervenir pour extraire le corps du cours d'eau. La piste accidentelle est pour l'heure privilégiée par les enquêteurs du commissariat de Briançon. Toujours sur le front des interventions, les pompiers ont été mobilisés dans le Dévoluy. Cette nuit, aux alentours de 1h du matin, un incendie s'est déclaré dans un restaurant du Dévoluy. Grâce à l'intervention rapide d'une trentaine de sapeurs-pompiers, le feu qui a touché la toiture a été maîtrisé. Aucune victime n'est à déplorer et l'intérieur du bâtiment a été préservé. L'origine du sinistre reste pour le moment indéterminée. À Gap, c'est une toute autre forme d'urgence qui occupe les autorités. Une vingtaine de caravanes occupent depuis hier matin le terrain de rugby de l'avenue Émile Didier à Gap. Cette installation a fait l'objet d'un déplacement immédiat de la police nationale et de la sous-préfète. Si les services de l'État rappellent l'existence d'aires de grand passage, les occupants évoquent une saturation des sites. La préfecture a prévenu, une occupation durable du terrain ne sera pas tolérée. Changement de sujet, direction le monde de l'enseignement et le secteur forestier. Coup dur pour le lycée d'altitude à Briançon. L'établissement est en passe de perdre 74 heures d'enseignement hebdomadaire pour la rentrée prochaine. Ces coupes budgétaires, malgré les mobilisations, vont impacter l'accompagnement personnalisé des élèves. Si une ultime décision est attendue la semaine prochaine, l'équipe éducative dénonce déjà une dégradation de la qualité d'enseignement. Une incertitude pèse sur l'économie de nos forêts. Le devenir de l'entreprise Fibre Excellence en redressement judiciaire préoccupe le département. L'arrêt de ce débouché majeur crée un effet domino. Stock invendu et risque accru d'incendie faute d'entretien des forêts. Le département compte désormais peser de tout son poids dans les négociations pour favoriser une reprise viable avant l'échéance du 6 juillet. Enfin, à Puy-Saint-Pierre, ce samedi, le chef-lieu s'anime avec deux rendez-vous conviviaux. Dès 11h du matin, le tir sportif nordique Briançonnais organise une vente de pain et pizza au four communal pour soutenir ses activités. En soirée, à partir de 19h, place au spectacle à la maison de Catherine avec Cultivé l'inattendu, une représentation de magie proposée dans le cadre des scènes de bistrot.
1: La météo des Hautes-Alpes et de la vallée de l'Ubaye avec Météo Alpes Durance.
2: Après les violents orages d'aujourd'hui, l'atmosphère va rester bien électrique pour les prochaines 48 heures sur nos massifs, même si toutes les zones ne seront pas logées à la même enseigne. Demain jeudi, le réveil se fera sous une belle matinée lumineuse, mais les cumulus vont rapidement bourgeonner. Dès le début d'après-midi, le risque orageux va repartir à la hausse. Un nouveau risque d'orage fort est attendu, mais ils viseront cette fois principalement le Quéra, le Briançonnais, le Guiers-3, l'Ubaye et descendront jusqu'à Serponçon avant de gagner le Champsaur et le Dévoluy. En soirée, le Buëch et le sud du département resteront quant à eux plus à l'écart. Le vent de sud soufflera entre 20 et 30 km/h et les températures seront comprises de 14 à 18 degrés le matin et de 27 à 33 degrés l'après-midi. Vendredi, le programme restera très estival mais toujours instable. Le soleil et les fortes chaleurs animeront cette fin de semaine.
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0: Le programme télé. Et on commence avec TF1 Good American Family. Sur France 2, Inès et Yvan, l'amour sur un fil, contrainte de fermer son onglerie. Inès quitte Paris pour emménager chez sa sœur à Moëlade-sur-Mer en Charente afin de se refaire. À contre-cœur, elle postule à un emploi d'hôtesse d'accueil dans une société textile. Mais lors de son arrivée chez Charente Filature, Inès est prise par la nouvelle directrice générale chargée de mettre en œuvre un plan social. Elle décide de profiter de ce malentendu pour empocher un mois de salaire en évitant de se faire démasqué. Malgré l'hostilité d'Yvan, le fondateur de la société, elle se prend en jeu. France 3, le camping, un siècle de bonheur français. Canal+, certains l'aiment chauve. Suisse, Canada, c'est la Coupe du Monde de football sur M6. TMC, Harry Potter et les reliques de la mort, deuxième partie. T18, Yes Man et ses stars non-stop avec Liam Neeson. Voilà, je vous laisse sur votre choix et par avance, une belle soirée devant votre télévision.
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5: Il est bientôt 18h. 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
2: 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Il est 18h.
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4: Bonjour à tous. Selon Santé publique France, l'épisode de canicule en cours est le plus sévère jamais observé à cette période de l'année. Son intensité pourrait atteindre celle des vagues de chaleur historiques de juillet 2019 et d'août 2003. Les conséquences sanitaires se font déjà sentir puisque le 22 juin, plus de 650 passages aux urgences et 390 consultations SOS médecins liées à la chaleur ont été recensées selon des données encore provisoires. Et trois nouvelles noyades ont été signalées en France, portant le bilan à au moins 42 morts depuis le 18 juin. Les autorités appellent à la plus grande vigilance en cet épisode de chaleur. Le ministre de l'Éducation, Édouard Geoffrey, a annoncé, lui, qu'il n'y aurait pas de report du brevet, mais que des aménagements seraient instaurés. Et face à la multiplication de ces canicules, le débat politique se déplace vers l'adaptation au réchauffement climatique. La climatisation des écoles et pas des bâtiments publics divise fortement les partis, tandis que les écologistes proposent un congé climatique pour les travailleurs exposés à la chaleur. De son côté, le gouvernement met en avant la rénovation des bâtiments et l'adaptation des infrastructures, mais reste critiqué pour la lenteur des mesures face à l'urgence. Et pour la première fois, un cas d'Ebola a été détecté en France. Il s'agit d'un médecin de retour d'une mission humanitaire en République démocratique du Congo, où une épidémie est en cours. Pris en charge dès son arrivée, il a été placé en isolement dans un établissement spécialisé. Une enquête épidémiologique est menée pour identifier ses contacts. Le jeune militaire de 23 ans porté disparu depuis le 22 juin à Valenciennes a été retrouvé sain et sauf ce mercredi. Il n'avait pas réintégré son unité, suscitant ainsi une disparition jugée inquiétante. Une alerte avait alors été diffusée par la police nationale avant que le jeune homme ne soit localisé dans la journée. Et enfin du sport et du football avec la Coupe du Monde qui se poursuit. Ce soir, deux rencontres à 21h. La Bosnie affrontera le Qatar tandis que la Suisse défiera le Canada. Voilà pour l'essentiel de l'actualité.
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5: La météo des Hautes-Alpes et de la vallée de l'Ubaye avec Météo Alpes du Rance.
6: Après les violents orages d'aujourd'hui, l'atmosphère va rester bien électrique pour les prochaines 48 heures sur nos massifs, même si toutes les zones ne seront pas logées à la même enseigne. Demain jeudi, le réveil se fera sous une belle matinée lumineuse, mais les cumulus vont rapidement bourgeonner. Dès le début d'après-midi, le risque orageux va repartir à la hausse. Un nouveau risque d'orage fort est attendu, mais ils viseront cette fois principalement le Queyras, le Briançonnais, le Guiers-3, l'Ubaye, et descendront jusqu'à Serponçon avant de gagner le Champsaur et le Dévoluy en soirée. Le Buëch et le sud du département resteront quant à eux plus à l'écart. Le vent du sud soufflera entre 20 et 30 km/h et les températures seront comprises de 14 à 18 degrés le matin et de 27 à 33 degrés l'après-midi. Vendredi, le programme restera très estival mais toujours instable. Le soleil et les fortes chaleurs animeront cette fin de semaine.
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1: Alors écoutez cette histoire avec ce monsieur, on peut dire quelque part chanceux, qui le 6 août 1945 avait des affaires à régler à Hiroshima. Il était peinard dans son tramway quand boum, perte d'audition, cécité partielle, mais il survit. Alors où aller? Chez lui. Et où il habite? À Nagasaki bien sûr. Aussitôt dit, aussitôt fait, et à Nagasaki, rebelote. Bref, il a quand même survécu à 2 bombes atomiques et il est mort en 2010 à 93 ans.
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2: Bonsoir à tous, nous débutons par ce drame à Briançon. Un homme âgé d'environ 70 ans a été retrouvé sans vie hier soir dans la Durance, au niveau du hameau de Chamandrin. Les équipes nautiques et des sapeurs-pompiers ont dû intervenir pour extraire le corps du cours d'eau. La piste accidentelle est pour l'heure privilégiée par les enquêteurs du commissariat de Briançon. Toujours sur le front des interventions, les pompiers ont été mobilisés dans le Dévoluy. Cette nuit, aux alentours de 1h du matin, un incendie s'est déclaré dans un restaurant du Dévoluy. Grâce à l'intervention rapide d'une trentaine de sapeurs-pompiers, le feu qui a touché la toiture a été maîtrisé. Aucune victime n'est à déplorer et l'intérieur du bâtiment a été préservé. L'origine du sinistre reste pour le moment indéterminée. À Gap, c'est une toute autre forme d'urgence qui occupe les autorités. Une vingtaine de caravanes occupent depuis hier matin le terrain de rugby de l'avenue Émile Didier à Gap. Cette installation a fait l'objet d'un déplacement immédiat de la police nationale et de la sous-préfète. Si les services de l'État rappellent l'existence d'aires de grands passages, les occupants évoquent une saturation des sites. La préfecture a prévenu, une occupation durable du terrain ne sera pas tolérée. Changement de sujet, direction le monde de l'enseignement et le secteur forestier. Coup dur pour le lycée d'altitude à Briançon. L'établissement est en passe de perdre 74 heures d'enseignement hebdomadaire pour la rentrée prochaine. Ces coupes budgétaires, malgré les mobilisations, vont impacter l'accompagnement personnalisé des élèves. Si une ultime décision est attendue la semaine prochaine, l'équipe éducative dénonce déjà une dégradation de la qualité d'enseignement. Une incertitude pèse sur l'économie de nos forêts. Le devenir de l'entreprise Fibre Excellence en redressement judiciaire préoccupe le département. L'arrêt de ce débouché majeur crée un effet domino. Stock invendu et risque accru d'incendie faute d'entretien des forêts. Le département compte désormais peser de tout son poids dans les négociations pour favoriser une reprise viable avant l'échéance du 6 juillet. Enfin, à Puy-Saint-Pierre, ce samedi, le chef-lieu s'anime avec deux rendez-vous conviviaux. Dès 11h du matin, le tir sportif nordique Briançonnais organise une vente de pain et pizza au four communal pour soutenir ses activités. En soirée, à partir de 19h, place au spectacle à la maison de Catherine avec Cultivé l'inattendu, une représentation de magie proposée dans le cadre des scènes de bistrot.
1: La météo des Hautes-Alpes et de la vallée de l'Ubaye avec Météo Alpes d'Urance.
2: Après les violents orages d'aujourd'hui, l'atmosphère va rester bien électrique pour les prochaines 48 heures sur nos massifs, même si toutes les zones ne seront pas logées à la même enseigne. Demain jeudi, le réveil se fera sous une belle matinée lumineuse, mais les cumulus vont rapidement bourgeonner. Dès le début d'après-midi, le risque orageux va repartir à la hausse. Un nouveau risque d'orage fort est attendu, mais ils viseront cette fois principalement le Kéra, le Briançonnais, le Guiestrois, l'Ubaye et descendront jusqu'à Serre-Ponçon avant de gagner le Champsaur et le Dévoluy en soirée. Le Buëch et le sud du département resteront quant à eux plus à l'écart. Le vent du sud soufflera entre 20 et 30 km/h et les températures seront comprises de 14 à 18 degrés le matin et de 27 à 33 degrés l'après-midi. Vendredi, le programme restera très estival mais toujours instable. Le soleil et les fortes chaleurs animeront cette fin de semaine.
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0: Le programme télé. Et on commence avec TF1 Good American Family. Sur France 2, Inès et Yvan, l'amour sur un fil, contrainte de fermer son onglerie. Inès quitte Paris pour emménager chez sa sœur à Moëlade-sur-Mer, en Charente, afin de se refaire. À contre-cœur, elle postule un emploi d'hôtesse d'accueil dans une société textile. Mais lors de son arrivée chez Charente Filature, Inès est prise par la nouvelle directrice générale chargée de mettre en œuvre un plan social. Elle décide de profiter de ce malentendu pour empocher un mois de salaire en évitant de se faire démasquer. Malgré l'hostilité d'Yvan, le fondateur de la société, elle se prend au jeu. France 3, le camping, un siècle de bonheur français. Canal+, certains l'aiment chauve. Suisse, Canada, c'est la Coupe du Monde de football. Sur M6, TMC, Harry Potter et les Reliques de la Mort. Deuxième partie, T18, Yes Man et ses stars non-stop avec Liam Neeson. Voilà, je vous laisse sur votre choix. Et par avance, une belle soirée devant votre télévision.
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5: Il est bientôt 19h. 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
2: 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Il est 19h.
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4: Bonsoir à tous. Ce mercredi marque un nouveau record de chaleur en France. L'indicateur thermique national a atteint 29,97 degrés, dépassant déjà le record établi la veille à 29,9. Il s'agit désormais de la journée la plus chaude jamais enregistrée dans le pays depuis le début des relevés météorologiques. 14 nouveaux départements, principalement dans le Grand Est et l'Est de la France, ont d'ailleurs été ajoutés aux 58 déjà concernés par la vigilance rouge pour canicule, portant ainsi le total à 72. Et malgré tout, le ministre de l'Éducation, Édouard Geoffrey, a confirmé le maintien des épreuves du brevet prévues vendredi et en début de semaine prochaine. Des aménagements spécifiques seront toutefois mis en place pour tenir compte des fortes chaleurs. La répétition de ces épisodes caniculaires relance le débat également sur l'adaptation de la France au réchauffement climatique. Selon un sondage, plus d'un Français sur deux estime que le pays n'est pas prêt à affronter ces vagues de chaleur et une large majorité juge la gestion gouvernementale insuffisante. Un drame à présent, un policier municipal de Toulon s'est donné la mort hier en se tirant une balle avec un fusil de chasse. L'homme était en arrêt de travail pour des raisons personnelles et son geste serait lié à des problèmes de santé. Les soldes d'été ont débuté aujourd'hui sous cette canicule exceptionnelle donc, ce qui pourrait modifier les habitudes d'achat. Les grands magasins climatisés espèrent en effet attirer davantage de clients en quête de fraîcheur, tandis que les commerces de centre-ville redoutent eux une baisse de fréquentation et un report des achats vers le commerce en ligne. Et pour la première fois en France, un cas d'Ebola a été détecté. Il s'agit d'un médecin de retour d'une mission humanitaire en République démocratique du Congo, où une épidémie est en cours. Il a été pris en charge dès son arrivée et placé en isolement dans un établissement spécialisé. Une enquête épidémiologique est menée pour identifier ses contacts. Et enfin, du sport et du football, avec deux rencontres ce soir pour la Coupe du Monde, avec la Bosnie qui affrontera le Qatar, tandis que la Suisse défiera le Canada. Les deux matchs se joueront à 21h.
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5: La météo des Hautes-Alpes et de la vallée de l'Ubaye avec Météo Alpes d'Urance.
6: Après les violents orages d'aujourd'hui, l'atmosphère va rester bien électrique pour les prochaines 48 heures sur nos massifs, même si toutes les zones ne seront pas logées à la même enseigne. Demain jeudi, le réveil se fera sous une belle matinée lumineuse, mais les cumulus vont rapidement bourgeonner. Dès le début d'après-midi, le risque orageux va repartir à la hausse. Un nouveau risque d'orage fort est attendu, mais ils viseront cette fois principalement le Queyras, le Briançonnais, le Guiers-3, l'Ubaye, et descendront jusqu'à Serponçon avant de gagner le Champsaur et le Dévoluy en soirée. Le Buëch et le sud du département resteront quant à eux plus à l'écart. Le vent du sud soufflera entre 20 et 30 km/h et les températures seront comprises de 14 à 18 degrés le matin et de 27 à 33 degrés l'après-midi. Vendredi, le programme restera très estival mais toujours instable. Le soleil et les fortes chaleurs animeront cette fin de semaine.
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0: Le chiffre du jour, 174. Il y a des programmes que l'on a hâte de suivre, mais probablement pas au point de prendre de tels risques. Comme le rapporte le New York Post, la police de l'Arizona aux États-Unis a intercepté une automobiliste trop pressée il y a quelques jours sur la route nationale. La conductrice roulait à plus de 174 km/h de notre chiffre du jour au lieu des 100 autorisés sur cette portion. À l'agent qui l'a interceptée, bien la chauffarde a expliqué qu'elle, je cite, essayait de rentrer rapidement chez elle pour pouvoir regarder Love Island. Cette télé réalité à succès suit les aventures de plusieurs hommes et femmes célibataires à la recherche de l'amour. L'épisode diffusé ce soir-là était particulièrement attendu puisque le public devait y choisir le sort des participants. Cette télé-réalité à succès suit les aventures de plusieurs hommes et femmes célibataires à la recherche de l'amour. L'épisode diffusé ce soir-là était particulièrement attendu puisque le public devait y choisir le sort des participants. La conductrice a finalement dû se contenter de payer et notamment d'avoir le replay aussi. Elle a été arrêtée et inculpée pour excès de vitesse et conduite imprudente. Sa voiture a été mise en fourrière pour une durée de 20 jours il y a quelques jours. France Live évoquait aussi un cas également insolite en Belgique, hein, puisqu'un automobiliste de 74 ans a été flashé plus de 100 km/h en ville. Il avait tenté de se justifier en évoquant une envie pressante liée au nouveau traitement médicamenteux. Le mis en cause a finalement écopé d'une amende de 480 € et d'une interdiction de conduite de 21 jours. Le chiffre du jour.
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0: Bonsoir à tous. Nous débutons par ce drame à Briançon. Un homme âgé d'environ 70 ans a été retrouvé sans vie hier soir dans la Durance, au niveau du hameau de Chamandrin. Les équipes nautiques des sapeurs-pompiers ont dû intervenir pour extraire le corps du cours d'eau. La piste accidentelle est pour l'heure privilégiée par les enquêteurs du commissariat de Briançon. Toujours sur le front des interventions, les pompiers ont été mobilisés dans le Dévoluy. Cette nuit, aux alentours de 1h du matin, un incendie s'est déclaré dans un restaurant du Dévoluy. Grâce à l'intervention rapide d'une trentaine de sapeurs-pompiers, le feu qui a touché la toiture a été maîtrisé. Aucune victime n'est à déplorer et l'intérieur du bâtiment a été préservé. L'origine du sinistre reste pour le moment indéterminée. À Gap, c'est une toute autre forme d'urgence qui occupe les autorités. Une vingtaine de caravanes occupent depuis hier matin le terrain de rugby de l'avenue Émile Didier à Gap. Cette installation a fait l'objet d'un déplacement immédiat de la police nationale et de la sous-préfète. Si les services de l'État rappellent l'existence d'aires de grand passage, les occupants évoquent une saturation des sites. La préfecture a prévenu une occupation durable du terrain ne sera pas tolérée. Changement de sujet, direction le monde de l'enseignement et le secteur forestier. Coup dur pour le lycée d'altitude à Briançon. L'établissement est en passe de perdre 74 heures d'enseignement hebdomadaire pour la rentrée prochaine. Ces coupes budgétaires, malgré les mobilisations, vont impacter l'accompagnement personnalisé des élèves. Si une ultime décision est attendue la semaine prochaine, l'équipe éducative dénonce déjà une dégradation de la qualité d'enseignement. Une incertitude pèse sur l'économie de nos forêts. Le devenir de l'entreprise Fibre Excellence en redressement judiciaire préoccupe le département. L'arrêt de ce débouché majeur crée un effet domino. Stock invendu et risque accru d'incendie, faute d'entretien des forêts. Le département compte désormais peser de tout son poids dans les négociations pour favoriser une reprise viable avant l'échéance du 6 juillet. Enfin, à Puy-Saint-Pierre, ce samedi, le chef-lieu s'anime avec deux rendez-vous conviviaux. Dès 11h du matin, le tir sportif nordique Briançonnais organise une vente de pain et pizza au four communal pour soutenir ses activités. En soirée, à partir de 19h, place au spectacle à la maison de Catherine avec Cultivé l'inattendu, une représentation de magie proposée dans le cadre des scènes de bistrot.
1: La météo des Hautes-Alpes et de la vallée de l'Ubaye avec Météo Alpes d'Urance.
0: Après les violents orages d'aujourd'hui, l'atmosphère va rester bien électrique pour les prochaines 48 heures sur nos massifs, même si toutes les zones ne seront pas logées à la même enseigne. Demain jeudi, le réveil se fera sous une belle matinée lumineuse, mais les cumulus vont rapidement bourgeonner. Dès le début d'après-midi, le risque orageux va repartir à la hausse. Un nouveau risque d'orage fort est attendu, mais ils viseront cette fois principalement le Quéra, le Briançonnais, le Guillestrois, l'Ubaye et descendront jusqu'à Serponçon avant de gagner le Champsaur et le Dévoluy en soirée. Le Buëch et le sud du département resteront quant à eux plus à l'écart. Le vent du sud soufflera entre 20 et 30 km/h et les températures seront comprises de 14 à 18 degrés le matin et de 27 à 33 degrés l'après-midi. Vendredi, le programme restera très estival mais toujours instable. Le soleil et les fortes chaleurs animeront cette fin de semaine.
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1: Faites attention à ces poissons, hein. Les poissons mordeurs apparaissent régulièrement au large des plages de Majorque. Et ils ont déjà sévi, hein, cette année, selon notamment le Mallorca Magazine. Une touriste allemande a été attaquée sur la plage de Calamaror. Elle a d'abord senti une douleur dans le mollet droit. Elle était totalement effrayée. Les poissons l'ont mordu jusqu'au genou, hein. Elle témoigne. Cette femme avoue être tombée des nues. Elle ignorait que de telles espèces évoluaient dans ce paradis. Pourtant, de tels incidents se produisent régulièrement à Majorque, hein, surtout en été. En juillet 2023, par exemple, 15 cas avaient été enregistrés en une seule journée. Les attaques en Méditerranée sont très probablement causées par des dorades grises ou royales, selon le biologiste marine Sylvia Garcia de l'Organisation internationale de protection de l'environnement, Oceana. Les deux espèces ont un corps argenté et peuvent atteindre respectivement 30 et 36 cm de long. Elles ont toutes deux des dents puissantes. En général, ce sont des jeunes poissons âgés de quelques jours ou semaines, si petits et transparents qu'on peut à peine les distinguer dans l'eau. C'est ce qu'explique la spécialiste notamment. Mais bien des animaux plus âgés peuvent aussi mordre et leurs attaques sont plus douloureuses. Il n'y a que des suppositions à ce sujet. Selon un biologiste également, eh bien cela pourrait être dû à une augmentation de la température de l'eau qui accroît leurs besoins alimentaires. Les poissons étant ectothermes, leur température corporelle est proportionnellement régulée par la température extérieure. Lorsque la température de l'eau augmente, cela stimule leur métabolisme et les rend plus affamés. Une nourriture de plus en plus rare pourrait également jouer un rôle. Les animaux mordis, alors tout ce qui semble comestible par exemple, la corne des pieds ou des squames de peau. Hein. Souvent, les poissons visent aussi les piqûres de moustiques ou des boutons égratignés.
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0: 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Il est 21h.
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0: 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Il est 1h.
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